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Salut à Maureen qui écoute Skyrock depuis la Côte d'Azur là, sur l'application Sky. Tranquille, ça profite des vacances, ça veille très tard, bah t'as bien raison. Avec le son de Naika maintenant, c'est One Track Mind, Nono La Grinta, c'est Love You et Teddy Swims arrive avec Mr. Know It All sur Skyrock.

Leto sur Skyrock, Leto le rappeur parisien qu'on vient d'écouter à l'instant avec Cherry Coco. J'espère que vous passez un bel été à l'écoute de Sky. Tous les numéros 1 sont là, le son continue avec Shakira et Burna Boy maintenant. Voici Die Die sur Skyrock et juste après Kobalade en souvenir avec Doudou sur Skyrock.

Grand classique de Sean Paul sur Skyrock avec I'm Still In Love, Sean Paul et la chanteuse Sacha. On les écoute à l'instant. 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Le son continue avec Tiakola et ses mélos décalés. Salut à Scary qui est connecté sur l'application Skyrock. Mélos décalés, ça arrive. Et

0: Genre leader, ça arrive sur Skyrock. Et c'est bon, je peux y aller. J'étais un peu en avance niveau pub. On arrive tout de suite sur Sky dans moins d'une minute.
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Classique des Black Eyed Peas sur Skyrock, les Black Eyed Peas avec My Humps, extrait de leur album qui s'appelle Monkey Business. On est reparti, nouvelle heure de son sur Sky, 3h01, plein d'oseilles à gratter à tout moment, c'est le 100% cash. 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On est reparti direct avec Mauvais Joe du Triangle des Bermudes qu'on écoute avec Maladie. Il y a aussi Bad Bunny, c'est Nueva Yol. Et Trevor Daniel aussi à venir avec Falling sur Skyrock.

0: Burna Boy sur Skyrock avec mon bébé. Salut à Seb qui est boulanger dans le 34. Grosse force à toi Seb, grosse force à tous ceux qui bossent à l'écoute de Skyrock et ceux qui kiffent bien.
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0: On est là avec vous tout le temps en direct à 3h13 avec Tame Impala et Jenny maintenant sur Skyrock. Voici Dracula. Gambi arrive juste après, je vous cale René Coavila et Eminem en souvenir avec Rihanna. C'est Love the Way You Lie sur Skyrock, la première.

Le son de Jaja et Dinaz sur Skyrock, on vient d'écouter à tes côtés. Très content d'être avec vous, de faire de la radio sur Skyrock à vos côtés, avec le son de Jaja et Dinaz et leur tournée. Ouais, ça démarre à la rentrée. C'est le 18 septembre prochain du côté de Grenoble. Ils seront au Palais des Sports. Ils passent aussi à Saint-Etienne, à Reims, à Amnéville, à Douai, à Toulouse, à Montpellier, à Nice, à Marseille, à Poitiers, à Rennes, à Caen, au Mans, à Bordeaux, à Nantes, à Strasbourg, à Rouen, à Amiens, à Bruxelles, à Clermont, à Dijon, à Lille et à Lyon. Ils terminent à Lyon, à l'Halle Tony Garnier. Forcément une date près de chez vous. 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Elles sont continues avec Gradure en nouveauté, Gradure découvert sur Skyrock avec le rappeur espagnol Mora, dont on les écoute tous les deux là avec Tete Où. Et juste après, c'est Leto qui débarque avec Pineapple sur Skyrock.

Le streamer Anime 23 sur Skyrock avec la Martiniquaise Meryl. On vient de les écouter tous les deux avec Champagne. Voici un gros morceau qui a resté plus de 23 semaines numéro 1 des ventes. Découvert sur Skyrock. DC, Théodora, c'est Mélodrama maintenant et Michael Jackson, Billie Jean juste après.

0: Le rappeur Booz sur Skyrock. Booz avec Ça parle mal, 3h44. Qu'est-ce que ça fait en écoutant Skyrock? Salut à DJ Masco qui est connecté. Il y a aussi Sophie la girafe, la fameuse, qui est connectée aussi sur l'application. Pareil, vous voulez passer un petit big up, petite dédicace, me dire ce que vous êtes en train de faire. 41759, c'est les SMS. Et l'appli Skyrock. PLK débarque avec Pocahontas sur Skyrock et sa tournée aussi à pas louper à la rentrée. Ça démarre avec deux énormes stades de France et tournée des Zéniths dans toute la France. Pour ça, il a choisi Skyrock. PLK arrive avec Pocahontas. Et voilà. Et Beyoncé avant 4h du mat. Gros classique de Beyoncé qui arrive avec Single Lady sur Skyrock.
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c'est Waïd. Hyper content d'être avec vous sur Sky en ce mercredi 5 août. Bonnes vacances, bel été à ceux qui ont la chance de profiter, bel été à tout le monde d'ailleurs, et bonnes vacances à ceux qui ont la chance d'en avoir, parce que tout le monde n'a pas de vacances, ça c'est clair. Bah nous on vous lâche pas sur Sky, on est là tout le temps en direct, peu importe la saison. Salut à Valentin du 7-5 qui laisse un message. Valentin qui demande si ça va, bah ouais, sur Sky ça roule toujours, j'espère que ça va pour vous. Keops aussi qui est connecté, bon courage à toi pour la journée. On est parti direct avec Gims maintenant, qu'on écoute avec Soleil juste après. C'est Naika avec One Track Mind, et The Weeknd aussi à venir avec Timeless sur Skyrock.

The Weeknd, sa tournée avec Skyrock a été légendaire là, sa grosse tournée des stades, c'était tout au long du mois de juillet. The Weeknd avec Timeless, et le son continue sur Skyrock après The Weeknd. C'est Jules qu'on écoute maintenant avec Parfum Quartier, lance mercredi 5 août 4h10 du mat. Courage si vous attaquez la journée. Jules, Parfum Quartier et Shakira, Die Die sur Sky.

Le gros souvenir de Pitbull qui fait plaisir sur Skyrock à 4h24. C'était Hotel Room Service Pitbull. Ça fait plaisir aussi à Valentin du 7-5. Le son continue avec Tiakola. Tiakola maintenant avec Mélo Décalé. Il y a Ariana Grande aussi qui débarque juste après avec Aida Tai Made You Love Me sur Skyrock. Ou encore les Bretons, Bello et Dallas avec Séminaire sur la première radio urbaine mondiale.

Bello et Dallas, les Bretons qu'on vient d'écouter à l'instant avec Séminaire sur Skyrock. Allez, courage là si vous attaquez le boulot en ce mercredi 5 août. Adèle Cassion, pour vous maintenant, ça a été avec toi et la rafleuse Argent Sale sur Skyrock.

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0: Dadju sur Skyrock, le prince Dadj que l'on écoute à l'instant avec Ma Vie. C'est un extrait de son album qui s'appelle Poison ou Antidote. Le son continue sur Skyrock, 4h44, c'est Waïd. Vous écoutez la première radio urbaine mondiale, c'est Skyrock. Dans un petit quart d'heure, c'est le Morning Best avec Tim, histoire de vous faire tout ce qui a déchiré dans l'été du Morning de Diffoul. Et l'été du Morning de Diffoul, comme chaque matin, 6h-9h avec Vincent, avec tous les inédits. Elle son Sky qui continue aussi, RN Boy arrive, c'est Elle Voulait, et classique de French Montana. Ça rappelle plein de souvenirs, French Montana arrive sur Skyrock avec Unforgettable. C'est juste après ça sur Sky.
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Il est 9h, 9h01, hein, voilà, ça profite de l'été, des vacances, il est donc 9h, 9h01, l'été du morning de Difool, le mercredi 5 août, il y a Maxime que vous allez retrouver dans quelques secondes avec le 9-12 de l'été, il y a Gradure en nouveauté pour TTO, This Is, et également avec Mélodrama ou encore un classique de Justin Timberlake, mais là c'est parti pour votre horoscope de l'amour. L'horoscope de l'amour, c'est votre puissance amoureuse sur une échelle de 0 à 5. On a malheureusement 0 sur 5 de puissance amoureuse aujourd'hui pour les lions et pour les cancers. Alors attention à vos réactions, vous pourriez blesser quelqu'un sans même vous en rendre compte. Les balances et les sagittaires, vous avez 1 sur 5. Il se pourrait que vous ayez à jouer le rôle de médiateur dans un conflit amical ou amoureux. Gémeaux et scorpions, c'est 2 sur 5. Ce sera une journée calme, sans grande pression, sans drame non plus. Les poissons et les capricornes, c'est 3 sur 5. Vous allez analyser tout ce qui se passe dans votre entourage comme une sorte de scanner. On ne pourra absolument rien vous cacher. Les taureaux et les béliers, c'est 4 sur 5. Vous irez de l'avant et ceux qui vous aiment vont vous suivre. Et on termine avec les verseaux et les vierges. Un V comme victoire, c'est une belle journée avec une rencontre déterminante qui pourrait même se produire si vous êtes encore en solo. Les verseaux et les vierges, 5 sur 5 de puissance amoureuse. On y va pour toute l'année avec le gros son de Skyrock, toute la matinée. Le gros son de Skyrock, le 100% cash également. Il y a de l'argent. Hein. Maxime va vous en reparler dans quelques minutes. Et là, on y va donc en mode urban music non-stop avec Gradure pour TTO. Et puis n'oubliez pas la radio libre de l'été également. Avec Difool et toute l'équipe, ça sera ce soir dès 21h.

Rapper R&B non-stop sur Skyrock avec Gradure et Tétéo. On enchaîne tout de suite avec Mélodrama. Voici DC's Théodora, puis Sexy Back juste après, classique de Justin Timberlake.

0: Top, c'est Skyrock tout l'été avec tous les numéros 1 qui sont là. On écoutait Bilouki avec Full, il est 9h15. 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Et Tiakola, le dernier mélo décalé, on écoute ça tout de suite. Eh oui, c'est moi. Tiakola, Naika et RN Boy, elle voulait, c'est tout de suite.
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Pilé, c'est le son numéro 1 dans toute la France. Et je vous donne rendez-vous tous les dimanches entre 10h et midi pour les 25 titres qui cartonnent le plus. Ça fait quelques semaines que Mauvais Joe avec Pilé et numéro 1. Sera-t-il assez fort pour conserver cette place de leader? C'est ce qu'on découvre ensemble dimanche entre 10h et midi dans le Hit Skyrock. On enchaîne avec un classique qui fait plaisir tout de suite. C'est Central Cee avec Doja et Nono Lagrinta. Juste après, c'est Love You sur Skyrock.

0: du soleil, c'est Gims. C'est fort, toujours fort Gims, hein. Tous les étés il nous sort des hits de ouf. Vous les découvrez sur Skyrock évidemment. Gims avec soleil et. Le son de la coupe du monde, Shakira et Burna Boy, c'est Die Die. On se met ça juste avant 10h du matin et. Du matin au soir, on vous prépare un été de folie. Ça démarre avec l'été du morning de Diffoul à partir de 6h le matin, puis toute la journée, écoutez.
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c'était Die Die à l'instant sur Skyrock. Si votre compte en banque il est Die Die là, il est foutu, il est mort, bah, on a un bel été pour vous là, avec 15 000 euros à gagner très bientôt dans le morning de Difool. 15 000 balles très bientôt avec le mot de passe cash au 7-20-20 et tous les jours des sommes mystères qui arrivent sur votre compte entre 500 et 1000 balles. 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Tout de suite Leto avec Pineapple, Tame Impala, Jenny, Dracula et puis un des sons de l'été hein, qui cartonne, c'est le triangle des Bermudes avec Aya Nakamura, Balek sur Skyrock.

0: Vive la monnaie, c'est Skyrock que vous écoutez avec Gims et Mauvais Joe, c'est une nouveauté, c'est en premier sur Skyrock que vous l'écoutez. Et vive la monnaie, on en a plein à vous filer, 15 000 euros avec le morning de Diffoul très bientôt et puis tous les jours, des sommes entre 100 et 1000 euros qui arrivent sur votre compte. 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Et du gros son Urban Music Non-Stop toute la journée, Aya Nakamura, la rafle C, Sexy Nana. Shakira, Burna Boy, ça arrive aussi pour Die Die et puis Jules de Marseille, Parfum Quartier avant 11h30. 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

C'est Skyrock, premier sur les nouveautés avec Gradure et Morad. Nouveau Gradure à l'instant sur Skyrock, c'est le militaire de Roubaix. On l'avait découvert à l'époque sur Sky avec des gros freestyles dans Planet Rap. Notamment un que j'aimais bien, c'était Fait des pompes, des tractions là. Leto Pineapple, c'est ce qu'on écoute tout de suite. Il y aura Nike juste après One Track Mind. Et puis Bello et Dallas, Séminaire. Et puis dans 30 minutes, ça sera vos dédicaces. Vous pourrez passer tous les messages que vous voulez entre midi et 16h sur Skyrock.

0: C'est Skyrock premier sur le rap avec Heartbreak numéro 6, c'était Kaza à l'instant, juste avant midi, et le coup d'envoi des dédicaces, ça se passe avec Gambi René Kaovila, c'est ce qui arrive là. 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

0: premier sur le rap, c'est Skyrock avec Booba. On écoutait Petite Fille, c'est midi tout pile. Et les dédicaces, on les démarre maintenant pendant 4 heures. Vous pouvez envoyer tous vos messages, passer des dédicaces pour tous les gens à qui vous pensez aujourd'hui.
1: Oui.
0: Pourquoi pas les collègues de taf, pourquoi pas les gens à qui vous allez faire des activités pendant les vacances.
2: Par exemple,
0: c'est Corentin, il est prêt.
1: On est prêt. Ça va, Maxime? Tranquille.
0: Ça va. Bah écoute, on a passé du bon son ce matin.
1: Oui.
0: Les sous ne sont pas tombés, mais pourquoi pas cet après-midi?
2: Eh, mais c'est sûr, c'est officiel. Je peux l'annoncer dans toute la France. On va vous appeler sur Skyrock en direct aujourd'hui, là, avant

0: Quand vous entendez ça, vous êtes forcément sur Skyrock, on est promis sur le rap. Bon mercredi tout le monde, à l'écoute de Skyrock, vos messages, vos dédicaces sont là. De la thune aussi à gagner avant 16h, c'est sûr. Hein. 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On est promis sur le rap. Mauvais Joe qu'on vient d'écouter, c'était pilé. Voici Anime maintenant, le streamer. Anime avec Meryl, on écoute Champagne. Et tiens, Cola juste après avec Mélo Décalé sur Sky.
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bon ensemble en tant qu'agriculteur. Big, big force à nous. C'est son message. Si vous aussi à l'écoute de Skyrock, vous voulez balancer des messages aujourd'hui, en ce mercredi milieu de semaine, on vous attend sur les réseaux, Skyrock FM, application Skyrock, ça marche aussi. 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

Sens de ce classique. The Weeknd sur Skyrock, produit par les Daft Punk. I feel it coming. The Weeknd était venu en concert Skyrock au mois de juillet. Il a fait le stade de France, le stade de Nice, le stade de Lille aussi. Incroyable. The Weeknd en classique sur Skyrock, sur la radio des numéros 1. Et vos messages sont là, vos dédicaces aussi en ce mercredi milieu de semaine. Hugo de Metz à l'écoute de la radio. Grosse dédicace à mes collègues Inès et Patrick. On charbonne très très fort, pas de vacances pour nous. On est au salon de coiffure Design Room, c'est son message. Vous aussi à l'écoute de Skyrock, balancez vos messages, vos dédicaces, on vous attend. Ça se passe jusqu'à 16h en direct, ça bouge pas. D'ici là, les numéros 1 s'enchaînent. Voici Billuki et MJ, Michael Jackson, derrière sur Skyrock. 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

0: On est sur Skyrock, toujours aussi bon, le classique. Le classique de Michael Jackson. Vous écoutez Billie Jean sur Skyrock, sur la radio qui vous offre plein d'argent tout l'été. 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C'est Nono qu'on écoute. Nono Lagrinta avec Love You. Parce que les premiers sur le rap, ça bouge pas. Bon été, bonnes vacances, on est avec vous. Bon courage aussi hein, si vous êtes au taf là, en plein cœur du mois d'août, c'est Sky que vous écoutez. Il y aura Gradure, le nouveau son de Gradure à découvrir juste après.
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14: Et voici le rappeur parisien Guy Besbar sur Skyrock en nouveauté. Je pense à toi. Il y a Nono La Grinta derrière et Gradure, c'est pas par aussi avec Morad. T'étais où sur Sky? 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

Skyrock promet sur le rap. Quel morceau, quel nouveau son de Gradure qu'on va l'écouter avec Morad, le rappeur marocain. On va l'écouter TTO sur Skyrock. On est donc promet sur le rap et promet sur l'oseille aussi. 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C'est Corentin avec vous. Il est 13h, bon après-midi à vous. Il y a Ina Kamura pour démarrer avec la rafleuse, Shakira juste après. Il y aura aussi Gims le nouveau avec Mauvais Joe, c'est Vive la Monnaie sur Sky.

0: C'est Laylo qu'on veut l'écouter en souvenir sur Skyrock avec spécial ce morceau-là. On l'écoute à tout moment sur Skyrock, ce genre de gros classique, on se fait plaisir. Et Laylo, il devait sortir un album déjà il y a un peu plus d'un an. Il l'a repoussé. On espère bientôt le nouvel album de Laylo. Et d'ici là-bas sur Skyrock, on profite de tous les numéros 1. Les numéros 1 de l'été sont là. Vous aussi, bah, ça tombe bien, vous allez pouvoir entendre Gims là, dans un instant. Gims avec Soleil. Et puis on va piler juste après avec Mauvais Joe. Gims, Mauvais Joe, il y aura aussi Big Flo et Oli. Et ils sont d'Ariana Grande sur Skyrock.
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On vient de les écouter, les deux frérots toulousains, avec Picasso, Big Flo, Lee sur Skyrock. Et Ariana Grande qui a sorti son nouvel album vendredi dernier. La voici Ariana avec son nouveau morceau, juste après Mauvais Joe sur Sky.

Tiens, sur Skyrock, depuis quelques mois, on vous présente un nouveau talent. Il s'appelle Bilouki. Il a été partagé dans les stories des footballeurs de l'équipe de France, Dembélé, Kolo Muani aussi, Thuram. Et Bilouki, on l'écoute maintenant sur Skyrock. Voici Full, son nouveau

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0: 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Cash par SMS au 7-20-20 et Gambi pour le son, René Kaovia, le son de Gambi. Et avant 17h, je vous passe aussi un classique de Beyoncé sur Skyrock.
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7: Et voilà le tout nouveau guide Besbar. Voici Je pense à toi sur Skyrock en nouveauté. Et Gambi derrière, classique de Beyoncé aussi, juste avant 17h sur Skyrock.

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Nono La Grinta, deux artistes nés en 2006, deux artistes que vous avez découverts en premier sur Skyrock. RN Boy, Nono La Grinta, c'était avec moi sur Sky, 17h01, en plein cœur du mois d'août, en plein cœur de l'été. On est en direct avec vous, c'est Tim. Et c'est une nouvelle heure de son qui s'ouvre à nous avec tous les numéros 1, les numéros 1 de l'été. Voici Leto maintenant avec Pineapple, il y aura Shakira juste après. Et Tiakola aussi sur Skyrock. Allez, on y va. Score.

Et notez bien, 25 septembre, nouvel album de Tiakola qui sera évidemment à découvrir sur Skyrock, tout comme cet extrait qu'on a découvert en premier. C'est Mélo Décalé pour démarrer ce mercredi soir ensemble, soyez les bienvenus. Franchement, l'été il se passe bien. Il se passe bien mieux quand on le passe avec Skyrock, avec tous les numéros 1. Ariana Grande en fait partie. Elle est de retour depuis vendredi dernier. Avec son tout nouvel album.

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1: Avec le nouveau Ariana Grande, juste après Guy de Esbar, lui aussi est tout frais en ce morceau, c'est Je pense à toi. On l'écoute sur Skyrock.

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Skyrock aux côtés de Gazo. On l'a écouté aussi aux côtés de Gim cette année. Bah là, il est de retour avec Aya Nakamura. Des gros morceaux de l'été, c'était Sexy Nana sur Skyrock. Ça, c'est un des gros morceaux des, vous, là, des 4 dernières décennies. Sorti en 1982. C'est Michael Jackson qu'on retrouve maintenant sur Skyrock avec Billie Jean. Et d'ici Stodora derrière, il y aura aussi un gros classique de Hustle en forêt. Aristocrate arrive sur Skyrock.

écoutez bien, 7 ans. Il est sorti en 2019. Hustle Fort et Aristocrate sur Skyrock et voici Gradure maintenant. Plus de 10 ans de carrière, il a fêté ça avec Décennie, son album qui est sorti au mois d'avril que vous avez découvert sur Skyrock. Le voici Gradure avec le Marocain Morad. On l'écoute TTO sur Skyrock en nouveauté et il y a Shakira juste après avec Die Die sur Sky.

0: Ce qui nous rappellera l'été 2026, forcément, avec cette Coupe du Monde qu'on aurait quand même préféré remporter, c'est sûr. Soyez les bienvenus, en tout cas, vous écoutez Skyrock, vous allez passer la soirée ici, je vous le dis. Il y a D-Fool qui arrive, 21h minuit, la radio libre de l'été, c'est comme ça tous les soirs. Pendant 3h, vous allez bien vous marier avec D-Fool, toute l'équipe à retrouver maintenant sur Skyrock. Moi, je vous retrouve demain matin, 5h pour le Morning Best, et en direct aussi à 16h pour le 16-21 de l'été sur Skyrock. Allez, bonne soirée, et radio libre, c'est parti.
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4: Et pour bien démarrer la soirée, Mauvais Joe avec Pilé sur Skyrock. Pilé, Mauvais Joe et toute l'équipe, vous avez entendu, hein, qui se prépare. Toute l'équipe est là, 21h minuit, tous les soirs, tout l'été.

0: Mauvais Joe sur Skyrock, Mauvais Joe de Triangle des Bermudes. On écoutait Pilé et là, bah, on écoute la radio libre hein, tous les soirs, 21h minuit, tout l'été, on est là.
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0: Allez, 21h minuit, le grand rendez-vous du soir sur Skyrock. Oui. Notre rendez-vous de tous les soirs, c'est Radio Libre.
6: On est là.
0: Bonjour à tous, comment ça va?
6: Ça va bien.
0: C'est une bonne nouvelle.
10: Évidemment.
0: Bonsoir la Marie.
10: Bonsoir tout le monde.
0: Bonsoir. Comment tu trouves les garçons de l'équipe?
10: On est sexy.
6: Bon, très séduisant, voilà. J'imagine.
0: Qu'on est bien accueillis, les gars.
10: Ouais.
6: C'est clair.
10: Pas très inspirant.
0: Oui, il donne envie de vomir.
6: C'est très gentil.
10: Non, mais c'est
6: sympa,
10: Marie. On va voir quand même.
0: Il y a l'autre con, là, il est chauve. Regarde.
6: Ouais, complètement.
10: Ouais, mais ça lui va bien.
0: Et l'autre là qui se gratte le cul, là, Gigi.
10: Ouais, Gigi.
6: Ah, je préférais gratter le sien.
0: Qu'est-ce que t'as, Gigi?
10: Oh, dégueulasse.
6: Bah, tout va bien, moi.
0: Mais pourquoi tu as les mains dans les fesses?
6: Bah, j'ai pas les mains dans les fesses.
0: Si,
6: t'es chelou. Bah, si,
0: t'es
6: chelou. J'ai les mains dans le dos.
0: Si, se gratte le cul,
6: tout à l'heure. On peut plus toucher les fesses tranquille ici.
0: Romano, t'es pas proctologue?
11: Non, je suis médecin généraliste.
0: Ah, donc tu veux pas y aller, d'accord.
11: A priori, ça a pas l'air d'être super simple.
6: Tu peux quand même jeter un œil dans le doute.
11: Bon, je peux peut-être jeter un doigt si tu veux.
6: Allez, vas-y, un œil et un doigt, on est bon.
0: Bon, bonjour, Gigi. Bonjour Romano.
6: Bonsoir
0: Karim.
11: Bonsoir les filles.
0: Bonsoir Samy, ça va?
6: L'équipe, tout va bien, on est là.
0: On va bien. Bonsoir Cédric.
12: Ouais, ça va.
0: Prêt pour le clash, Cédric?
12: Bah, bien sûr, toujours ma gueule.
0: Et oui, parce qu'on est mercredi, soir de clash. On va faire plein de conneries là, on va faire plein de trucs. Bon, des conneries, évidemment. Mais on peut parler de plein de trucs sérieux. S'il y a une question que vous vous posez, s'il y a un truc que vous voulez nous demander, vous n'hésitez pas.
6: C'est 53 40 30 20.
0: Tous les soirs, vous nous appelez, vous avez la parole et vous débarquez en direct. Profitez-en. Les double appels également à retrouver, on essaiera de faire ça avant 10h, notre clash, je vous l'ai dit. Et puis, on va pas tarder, on va démarrer tout de suite avec le premier de la soirée. Le premier de la soirée, il s'appelle Antoine.
12: Oui.
0: Allez, Antoine, oui, il faut qu'on te prenne en urgence, tu nous as dit Antoine.
12: Attention, urgence Antoine.
0: A priori, il termine une très très bonne journée. Voilà, tu vas tout nous dire. Salut Antoine.
13: Salut, bonsoir l'équipe.
10: Salut.
0: Bonsoir Antoine.
6: Salut.
0: Bonsoir.
13: Salut.
0: Alors attention, écoutez bien. Les gars, les filles, vous allez peut-être vous reconnaître dans l'histoire d'Antoine. C'est peut-être un truc qui vous est déjà arrivé. Antoine, t'as 31 ans, donc t'es toulonnais.
13: C'est ça.
0: Et puis, tu voulais nous raconter ta petite histoire. Explique-nous un petit peu, donc une histoire de cœur, de couple. Qu'est-ce qui se passe?
13: Ouais, un peu les deux mélangés.
0: Vas-y.
13: Donc, en fin de compte, aujourd'hui, j'ai passé la journée complète avec une femme que je ne connaissais absolument pas il y a 2 semaines. Le seul problème, c'est que moi, je suis déjà en couple, en fait. Et du coup, je voulais trouver les réponses, en fait, aux questions que j'ai dans la tête depuis que je suis parti, là, il y a 2 heures.
0: Alors, tu peux poser toutes les questions que tu veux. Mais nous aussi, on a 2-3 questions à te poser. Ta meuf,
11: t'as passé la journée à la niquer?
0: Voilà, première question de Romano. Est-ce que tu as passé... j'allais demander, meuf, ça fait combien de temps que t'es avec? Bon, on commence par la question de Romano. Tu as passé journée à la niquer?
6: Elle a répondu, elle a dit ouais.
0: Bah, il faut répondre maintenant.
10: Elle a dit tout à l'heure.
13: Bah oui.
0: Bah, ça serait bien. Vous avez fait ça où?
13: Bah, un hôtel.
0: D'accord, donc vous avez pris un hôtel pour la journée, tranquille. Vous êtes enfermé dans la chambre d'hôtel et vous avez niqué toute la journée.
13: C'est ça. Bon, on a arrêté le midi, on est allé manger quand même chez le voisin.
0: Ouais, vous
10: êtes allé
0: faire une petite pause. Voilà, vous êtes allé prendre des forces et après, vous avez remis ça. Ça, c'est super excitant, ce genre de plan-là. De prendre un hôtel à la
6: chambre. Ouais, puis au moins, t'amortis la piole, quoi.
0: Oui, j'avais pas pensé à ça, tu vois, Romano.
10: Ouais, c'est sûr.
0: C'est vrai,
10: on peut le voir comme ça. Ouais.
0: Tu as morti la piole, c'est vrai, oui.
11: Ça fait chier quand tu payes. Hein. Tu la meuf, tu l'as dit qu'une fois, tu te barres.
0: Non, mais c'est cool. C'est des bons moments que ça vous rappelle peut-être des souvenirs. C'est pour ça que je vous disais que vous reconnaîtrez peut-être dans l'histoire d'Antoine. Prenez un hôtel à la journée et hop. Et ça nique toute la journée. Alors, la question que je voulais poser avant la question, vous avez niqué toute la journée de Romano, c'était ta meuf, ça fait combien de temps que vous êtes ensemble? Vous habitez ensemble? C'est comment votre histoire?
13: Alors, c'est encore plus problématique, c'est qu'on fait les 11 ans aujourd'hui.
0: T'as bien fait.
10: Aujourd'hui?
0: Tu peux lui dire, j'ai passé une super journée.
10: Et t'as niqué une autre meuf toute la journée.
0: Pour fêter ça.
10: Putain de merde.
11: C'est du propre, mon salaud.
0: Ah ouais, ça fait 11 ans.
10: Ah ouais, donc, elle est où?
0: T'es avec elle depuis l'âge de 20 ans, depuis la vingtaine.
13: Elle est avec son amant.
0: Ah ouais, vous avez combien d'enfants?
13: Deux,
0: ok. Tu te sens comment, là, ce soir? Bon, vidé, j'imagine.
13: Bien. Bien.
4: Ouais,
13: c'est
4: okay,
13: c'est
4: non,
13: ça le problème.
7: Pas de remords.
13: Non, mais c'est ça le problème.
4: Non, mais tu te sens pas comme un enculé, tu sais.
13: Bah, si, moi.
4: Non, mais genre, tu sais, en 10 ans, avec un peu de recul, bon, putain, je suis quand même un sacré bâtard, quoi.
0: Il y a un paquet de messages pour toi, je vais te les lire.
13: Si, je me le dis. Si, je le sais, je le reconnais.
10: Mais est-ce que c'est la première fois que tu la trompes?
13: Non. Ouais.
10: C'est quoi cette réponse chelou là?
13: Non.
4: Ouais. Franchement, t'es pas super convaincant. Hein.
10: Ah non, c'est clair. Je suis d'accord.
0: On se dit tout, Antoine. C'est la première fois que tu la trompes ou il y a déjà eu des petits.
13: Non. Ouais, il y a déjà eu. Hein.
0: Mais souvent, ça arrive. Parce que bon, 11 ans de relation, ça.
13: En 10 ans. Bah ouais, enfin, je suis encore sur 10 ans, mais là, 11 ans aujourd'hui, 3 fois.
0: Ça va, ça passe. Ça fait une fois tous les 3 ans, ça.
7: Bah, ça passe, non.
0: Ça va. Ah, ça passe pas.
7: Bah, tu serais cocu 3 fois.
13: Non, la logique, c'est que ça passe même pas une fois.
7: Ouais.
10: Ah, non, mais ça, c'est sûr. Et tu te sentais comment les premières fois où tu l'as trompé?
4: Oh, vide.
10: Tu t'en es voulu.
7: Tu te sentais bien.
4: Ah, je me suis fait plonger.
13: Bah, ouais, en fait. Non, si. Enfin, à chaud aussi, je m'en voulais. Bah, même après. Mais
0: là, tu t'en veux moins, ouais. Et avant que je lise tous les messages qu'on reçoit là de toute la France, notamment vos messages, les filles, est-ce que c'est une histoire que tu sens différente des autres, c'est-à-dire tu sens que c'est plus sérieux avec elle, avec la nouvelle?
13: Ouais.
4: Non.
13: Ouais. C'est féerique. J'ai passé une journée de malade.
0: D'accord, mais pourquoi?
10: Non, mais c'est peut-être pour ça aussi.
0: Parce qu'elle baisse super bien, ou alors parce qu'il y a un truc en plus?
13: Même depuis qu'on parle, en fait, c'est,
0: ah, y a un truc
13: c'est
0: en plus.
13: Une personne totalement différente, c'est mentalement, c'est
4: non,
13: différent.
4: Non, mais puis il y a le côté nouveau aussi.
10: Ouais,
4: hein,
10: c'est clair.
13: C'est ça, ouais, il y a l'excitation du début.
0: Et après,
4: pas se dipiger avec elle, je peux te dire que ça sera, comme ta meuf actuelle, ça sera bobonne à la maison. Hein.
0: Voilà, c'est sympa. Ouais, c'est sympa pour ta meuf actuelle.
13: Non,
4: mais tu vois, de toute façon, c'est un peu schématisé, mais...
13: Ouais, c'est

0: Il y a Inès qui te posait une question. Tu l'as rencontrée comment? C'est vrai, on sait pas comment tu l'as rencontrée, cette meuf.
1: Sur un jeu, sur un téléphone.
0: Ah d'accord, donc t'as joué avec elle, ouais. Et comme quoi on peut faire des rencontres partout, hein, si vous galérez un peu.
1: Ouais, grave. J'ai téléchargé l'appli il y a 3 semaines, je me mets à jouer.
0: Ah bah une semaine après, tu rencontres la meuf.
1: Ouais, voilà. Je lui envoie un message, on était sur le même truc, je lui envoie un message, on commence à discuter, de fil en aiguille, on en est venu là, au numéro de téléphone. Quelques heures au téléphone, et puis en fait on s'est rendu compte qu'on était à l'autre bout de la France chacun, il y a 750 bornes entre deux.
2: Ah quand même.
1: Du coup elle m'a proposé un rendez-vous. Je dis ok, mais on fait comment? Moitié-moitié, d'accord. Donc elle m'a proposé moitié de route, elle a fait moitié de route, j'ai fait moitié de route. On s'est rendu ce matin à l'hôtel qu'elle avait appelé hier soir pour demander s'il y avait des chambres de libre. Je suis arrivé 15 minutes avant elle, j'ai réglé la chambre, j'ai pris les clés, elle est arrivée, on est monté.
0: Ah ouais, direct. Et vous avez passé la journée à baiser.
1: Voilà.
0: Elle est arrivée, vous avez baisé tout de suite?
1: Ouais. Ouais, on est rentré dans la chambre, c'était évident, quoi.
3: Avec tension sexuelle.
0: Et c'est ça, il y avait une tension sexuelle, c'est surtout dans ton boxer.
2: Ouais, non, en plus, vous avez pas 12 ans, donc c'était
3: calé. Ouais, tu vas à l'hôtel, tu sais très bien où
0: il y a Wassim qui nous fait waouh, ouais, trop excitant.
1: Mais même, elle me propose un truc, elle me dit par contre, on prend une chambre. Hein. Mais moi, tout de suite, je me suis dit banco en fait.
4: Normal, gros.
0: Enzo, il veut.
2: Ça, oui, elle te dit.
4: Elle aussi,
2: c'est forcément pour baiser.
0: Sexuel. Alors, les mecs, vous êtes beaucoup plus indulgents que les filles. Je vais donc lire les messages des réactions, mais d'abord les questions que.
1: Je me fais déchirer, c'est sûr. Certains, je le reconnais. Mais
0: bon, je vais y aller tout de suite alors. Il y a Keio qui nous dit, mais c'est quand même un enculé. Mistone nous fait. Putain, comment il abuse, sérieux. Bravo, et il se sent pas coupable, c'est normal, message de Flynn. Mais quel connard, pour dit Foula. Et les garçons posent des questions. Bon, est-ce qu'elle nique bien? Est-ce qu'elle te fait des trucs que ta meuf te fait pas? C'est Wassim. Est-ce qu'elle nique bien aussi?
1: Ça a été full.
0: Donc, est-ce que t'as fait des trucs que t'avais jamais fait à ta meuf?
1: Non, j'ai quand même pas mal. Enfin, c'était pas ma première meuf que j'ai aujourd'hui. Mais non, on a tout fait, tout comme actuellement. Mais c'était, il y avait pas d'a priori, pas de je peux, je peux pas, je tente. Non, c'était direct.
3: Ah bah c'est ça, qui t'a plu.
2: Mais par exemple, l'as-tu enculé?
3: Oh putain, les questions.
0: Alors Romano, elles sont bien tes questions ce soir. Après,
2: je suis intervieweur.
0: Est-ce que tu l'as niqué toute la journée? La deuxième question de Romano, faites comme Romano, elle envoie des messages. La question, est-ce que tu l'as enculé?
1: Absolument, oui.
2: En fait, t'es un enculé. Excusez-moi, mais.
0: Non, c'est un enculeur, Karim.
2: T'as
0: jamais fait ça, Karim.
2: Avec ma meuf. Ah non, putain, ça, j'aime pas gros tromper, gros. C'est ma meuf, ma vraie meuf.
4: Ouais,
2: non.
0: Ah, t'as jamais trompé ta
2: psychote après. Ah non.
0: Bravo.
2: J'ai déjà pas eu beaucoup de meufs, donc.
3: Ouais, déjà.
2: Mais je pars du principe où si c'est ta meuf, en plus, t'as deux gosses avec elle, frérot, ça fait
3: un peu. C'est le jour de.
2: T'es un sacré enculé, excusez-moi, mais.
1: Ouais, bon, après.
3: C'est l'anniversaire aujourd'hui, en plus.
2: Après, en tout cas, le cadeau est original. Non, mais il n'y a pas de circonstances, gros. T'es un enculé.
4: Non, mais attends, le cadeau est quand même super original. Ça veut dire, à un moment donné.
0: Pour les 11 ans de mariage, je te fais confiance.
2: Ouais, c'est pas bien.
0: Après, quelque part, ça s'est passé loin. Ta meuf sera pas au courant. Je vois pas comment elle serait pour être au courant.
1: Ouais, c'est clair, normalement.
3: Ouais, mais toi, t'es
2: fais gaffe, genre, ticket de carte bleue, des trucs comme ça, tu sais, tu peux te faire cramer bête.
1: T'as payé
2: un ticket d'hôtel à 350 bornes de chez toi, c'est chelou.
3: Ouais, c'est vrai, t'as payé le truc, fais gaffe. Hein.
0: Bon, vous voulez que continuer
1: Non, tout en espèces, les péages, c'était espèces, la localisation, c'est activé.
2: T'es un bon enculé.
0: Il y a un gars,
2: c'est du travail de pro, quoi.
0: Fais gaffe parce qu'il y a John du 83 qui dit. Mais non, mais je le connais. Tu connais un John du 83?
1: Non, pas du tout.
0: Bon, alors, John, chut, on dit rien. John, 28 ans, qui nous envoie un message. Alors, d'autres messages, tiens, puisqu'on était sur les messages de réaction, Lazimis nous dit, j'espère qu'il a chopé un herpès. Voilà, message pour toi, Antoine. qu'est-ce que vous nous dites d'autre? La planète, tiens, il nous dit, t'es super irresponsable, man. C'est horrible de faire ça pour comme un cadeau d'anniversaire, Samantha. Il y a Dimi du 32 qui nous dit, mais c'est un gros salaud, il a niqué 11 ans de relation comme ça. Après, il faut pas s'étonner que les filles n'aient plus confiance dans les gars bien.
1: Après, pour me défendre,
2: y a des meufs qui trompent aussi.
0: Elle,
1: ça fait 20 ans qu'elle est mariée. Hein. 4 enfants.
0: Ah ouais, d'accord, ok.
3: Et c'est la première fois qu'elle trompait.
1: Je suis pas tout seul.
0: Ah oui, non, mais ça, je suis d'accord. Ouais, enfin, c'est vrai, quand vous accusez les gars, notamment les filles, Après, la meuf aussi,
3: oui,
0: elle a le même coq que toi, elle a fait

0: cul elle aussi. Hein.
1: On est d'accord.
2: Et bon, c'est ouais, la première fois. Bon, après, chacun sa merde, hein, tu vas pas gérer son.
0: Romano, c'est bien de juger comme ça, Antoine.
2: Moi, j'ai rien dit, moi.
0: T'as pas dit que c'était un enculé.
2: J'ai posé la question de Sarah Ciel. Non, moi, j'ai dit que. Je lui ai demandé s'il l'avait enculé.
0: Et si elle s'était fait baiser, si vous aviez baisé toute la journée. T'as demandé.
2: Oui, là, c'est
3: absolument.
2: Ça.
3: Oui.
0: Ah, t'as pas dit enculé, toi.
2: Non, mais bon, je vais pas dire que c'est super. Ouais, t'as bien fait. Continue, recommence. Quoi.
1: Non, évidemment.
2: Mais bon, après,
1: De toute façon, c'est
2: moi,
1: fait.
2: Quand tu faisais dans ta chambre à coucher.
0: Quand tu faisais cocu ta gothique, Romano, t'avais des remords?
2: Ah, aucun. J'avais même une jouissance interne.
0: T'avais aucun remords.
2: Jamais.
0: Je t'ai dit, oh la pauvre gothique.
2: Non mais moi c'était pas du tout le même contexte. C'est que moi j'en pouvais plus de sa gueule. Et en fait l'affaire la cocu, ça me faisait jouir intérieurement, tu vois.
1: Ouais, voilà. Puis tu baisais plus.
2: C'est-à-dire que ça me faisait plaisir. En fait c'était un peu du sadique. Mais je dois être un peu sadique, hein. C'est-à-dire qu'en fait ça me faisait kiffer de l'affaire cocu. Tu sais, je me disais ah, rien de connasse, rien de
3: bah, moi j'en suis pas là, moi.
0: Ah, toi tu l'aimes encore ta femme, c'est une bonne...
2: Ah mais ouais, mais c'était pas du tout, ouais, la même histoire, tu vois.
0: Ouais, tu l'aimes. C'était quoi, c'était juste, ouais, c'est juste un besoin sexuel. Mais tu nous as dit que malgré tout il y avait quand même quelque chose en plus avec cette meuf, hein. Mais c'était juste, ouais, un besoin, voilà, sexuel, ouais, de baiser toute la journée, tout ça.
3: Ouais.
0: Pourquoi t'as pas invité ta meuf à l'hôtel? Tiens, message de méta sur l'appli. Pour fêter les 11 ans de rencontre.
3: Et ben donc celle d'aujourd'hui me l'a proposé, en fait.
0: Ah, c'est ce que je veux dire, celle que t'as baisée aujourd'hui, elle t'a proposé la journée à l'hôtel.
4: Pour fêter les 11 ans.
0: Oui, mais t'aurais pu avoir l'idée.
3: Non, elle m'a proposé un plan à 3.
4: Ah, carrément.
0: Avec ta meuf.
3: Ouais.
4: Elle est jaloux,
0: elle. Ah, elle est chaude, elle est sympa. Non mais tu vois, elle est pas jalouse, moi.
3: Quand je dis que c'était un truc de fou, c'est que c'était vraiment un truc de fou.
0: Ah ouais.
3: J'ai jamais tombé là-dessus.
0: Ah, on va faire un truc.
2: Mais elle, son mari, par contre.
1: Ouais. Ce que j'allais
2: elle
1: dire.
2: Elle s'en bat.
3: Elle a même pas eu un coup de téléphone, il s'en bat les couilles.
0: Ah, c'est lui qui s'en bat les couilles, très bien.
3: Ouais.
0: Et sinon, inverse la situation, nous dit Nico, c'est bien ça comme message. Nico, 25 ans. Inverse la situation, il pense que ta meuf est baisée toute la journée. Tu vas parler chinois ou pas, il nous demande Nico.
3: Ouais. Ouais, non, je pète un câble, c'est sûr.
0: Ne fais pas aux autres ce que tu ne veux pas que tu fasses toi-même.
1: Voilà. C'était bien lu, ça.
0: C'est vrai. Tiens, il y a Julie qui voulait réagir. Vous réagissez, vous nous laissez vos messages. Et puis après, tu nous poseras les questions. Puis tu nous as dit que tu te posais plein de questions. Julie, ouais, du 54. Salut, Juju.
2: Allez, Zaf, Juju.
0: T'es Zaf, Juju. Oula, mais t'es tellement Zaf qu'on t'entend pas, Juju.
2: Ah ouais.
0: T'entends pas,
2: ouais.
0: Juju.
5: Attendez.
0: Vas-y.
2: Ah,
5: là, ça va mieux.
2: Les femmes et la technologie.
1: Allez, non, elle est en voiture.
0: Non, mais t'es.
2: Ah bah,
1: c'est la totale, tu vas dire.
0: T'es tout énervé, Julie.
5: Ah, je me suis arrêté tellement j'avais envie de mettre des patates, ouais, quoi. Bah, franchement,
0: on déjà...
5: entend toutes les meufs de France.
0: Attends, déjà, je te présente Antoine. Dites-vous bonjour quand même.
5: Oh non, j'ai même pas envie de dire bonjour.
0: Salut, un bisou. Antoine, je te présente Julie.
1: Elle est vénère.
5: C'est un truc de dingue. Franchement, il se rend même pas compte, quoi. C'est sa nana. J'ai envie de l'appeler et de lui dire. Franchement, c'est pas normal, ça. Ça devrait pas exister.
0: Est-ce que toi, t'as déjà vécu ce genre de truc? C'est-à-dire que t'as déjà
5: moi, j'ai déjà été trompée, en fait, dans mon propre lit, en fait, mon copain.
1: Oula.
5: Qui touchait son ami, en fait, dans mon propre lit. On était tous les trois ensemble, endormis. Bon, là, c'était à l'époque, quand j'étais jeune. Et du coup, je les ai foutus à poil dehors, en fait.
0: Ah, c'est-à-dire que toi, t'étais avec lui. Lui, il était entouré par deux meufs. Il y avait toi et il y avait sa pote.
5: Il y avait son ami de l'autre côté, lui au milieu, moi d'un côté. Et je me suis réveillée, je chantais des coups comme ça, comme si, il était en train de la toucher. Et je me suis réveillée, il était sur elle.
2: Normal.
1: Ah oui, bah, l'enfoiré.
2: Non, mais la pote aussi, c'était une vraie pute, excuse-moi.
5: C'est pour ça que je l'ai foutu à poil. On était au 6e étage, je l'ai foutu à poil et j'ai dit, j'attends de vous voir dehors tout nu avant de vous balancer les fringues.
0: Ah oui, donc je comprends que tu sois un petit peu énervé quand tu entends l'histoire d'Antoine.
5: Ah non, je suis vénère, là.
0: Ça te rappelle
2: des bons souvenirs.
0: Ça te rappelle des sales souvenirs.
1: Mais déjà, moi, j'aurais pas laissé mon mec.
5: Deux enfants.
0: Ah ouais?
5: Oui, mais après, à l'époque, j'étais jeune, hein. Maintenant, je ferais plus la même erreur, mais.
1: Franchement,
5: Antoine, mais allô, quoi. Enfin, merde.
0: Moi, je dois être un petit peu.
5: T'as deux gosses avec, quoi. C'est pas possible.
0: Ah oui, en plus, oui.
3: Ouais, non, mais je sais tout ça. Je suis conscient de.
5: C'est qui de là? Enfin, pour prendre une décision, mais c'est pas possible ce que tu fais, quoi. C'est. Tu te rends pas compte, je crois.
3: D'où mon appel, voilà. Enfin, je cherche des réponses, voir si quelqu'un a déjà eu ou même des idées, savoir. Oui.
0: Une petite question que je vais vous poser. Y a Daryl qui nous dit qu'il faut séparer l'amour et le sexe. C'est-à-dire que toi, en gros,
5: moi, je suis pas d'accord.
0: T'es pas d'accord.
5: J'arrive pas à avoir des relations si j'ai pas de sentiments, donc je comprends pas ce principe-là.
0: Séparer l'amour et le sexe, c'est-à-dire qu'Antoine, tu as presque dit Daryl, hein. Tu peux être amoureux de ta meuf, mais avoir envie de sexe avec une autre.
1: Ouais, bah super.
0: Et c'est pas la même chose. Ouais. C'est deux, a priori, c'est deux parties du cerveau qui sont bien séparées.
1: Non, mais envie, c'est la même chose, le faire.
3: Moi, c'est bien séparé. Hein. C'est...
0: Ah, tu vois, Daryl, de 69, il a raison.
3: Il a tout. Ouais, pour moi, il a raison. Enfin, je raisonne comme lui.
0: Alors, il y a quand même des messages qui te soutiennent. Quel tocard, donc c'est pas ça. Quel enculé non plus. Attends, j'ai pas. Non, j'en ai vu un. J'en ai vu un qui passait. Attends, j'ai trouvé. Il est où? Attendez. Ah, t'as raison, Antoine. N'écoute pas Julie. On n'a qu'une vie. Ah, c'est le message de Dr 13. Salut à Dr 13.
1: Ce qui doit être très clean.
0: A priori, Dr 13, il est bien. Bouge pas, Julie, reste avec nous parce qu'on a Anthony qu'on va prendre tout de suite parce qu'il a pas beaucoup de temps. Anthony, en direct du 59, ça réagit partout là. Salut Anthony.
6: Salut.
0: Ça va bien, Anto. T'es avec nous, tu voulais réagir par rapport à Antoine. Qu'est-ce qui se passe?
6: Ouais, voilà. Bah, moi, j'ai déconné, j'ai deux enfants, j'ai eu une relation avec une femme de 53 ans pendant un an et demi.
2: Ah ouais, quand même.
0: Julie, du calme, hein, du calme. Tu pourras réagir dans un instant.
1: Train de devenir dingue.
6: Ouais, je vous énerve pas.
0: Vas-y, continue, on te dit.
6: Après, moi, j'avais une vie un peu compliquée niveau sexuel, donc du coup, voilà, forcément, j'ai dévié. C'est ce que je disais tout à l'heure. J'ai même invité cette parce que je joue à la pétanque et tout, et j'ai invité cette personne à venir manger chez moi et tout en présentant comme
0: une amie,
6: comme une amie en fait.
2: Ah ouais, toi c'est sans pression.
5: Mais
2: toi
5: t'aimes des boules.
0: Toi t'aimes prendre des risques exactement. Non, oui, au niveau des boules.
2: Ah c'est une copine des boules.
6: Ouais c'est ça, ouais, c'est ça.
0: T'as pas menti en tout cas.
6: Et c'est mon fils qui a mis mon fils de 10 ans qui a mis la puce à l'oreille à ma femme en disant oui mais.
0: Mais la dame, elle s'en habite à papa.
2: Oh, tu me l'as abusé,
1: horrible.
0: T'as pas remarqué, maman, elle s'en habite à papa, la dame.
2: Bizarre, la dame.
6: Ouais, non, il lui a fait comprendre qu'elle était vachement attentionnée avec moi quand j'allais pas bien et tout. Et du coup, bah, ça a mis la puce à l'oreille. Et puis, bah,
2: sale gosse. C'est marrant. J'espère que tu l'as puni sévèrement.
6: Sale gosse. Par me faire démasquer, après, voilà. Non, mais après, il faut pas jouer à ce jeu-là parce que bah à l'heure actuelle je suis toujours avec ma femme, elle me pardonne même si ça reste dans un coin de sa tête, mais ah bah ouais. Moi je sais que
2: mais le gosse tu l'as puni quand même de
0: toi tu l'aurais puni Romano. C'est marrant que ce soit le gosse que ton enfant qui se soit rendu compte. Ouais mais c'est marrant que ce soit lui qui se soit rendu compte et que ta femme elle a rien capté.
1: Ouais, c'est vrai. Grave.
6: Bah, elle a rien capté, je parlais avec des applications qui existent maintenant donc où il y a pas de traces, il y a rien.
0: Ouais mais ton fils il a senti qu'il y avait un truc entre vous alors que ta meuf elle a rien senti du tout.
2: Imagine, il a 10 ans et t'as cramé.
0: Il est fort.
2: C'est clair.
6: Ouais, donc du coup, non, il faut pas jouer à ce jeu-là parce qu'on peut vite détruire une famille, c'est les enfants qui prennent et tout, et il vaut mieux tout arrêter avant que ça se passe mal. Moi, j'ai failli tout perdre et voilà, et c'est pas
0: ça
6: le but.
0: Ça t'a calmé depuis?
2: Mais l'ambiance à la maison, elle est horrible, non?
6: Non, l'ambiance est bonne, mais ça reste toujours dans un coin de sa tête. Moi, maintenant, c'est pour ça que j'ai pas trop de temps, parce que maintenant, je suis géolocalisé H24 pour
0: ça. Ah ouais, elle te piste, elle te surveille et tout ça.
2: Putain.
6: Voilà, bah, c'est normal. Après, on a joué à un jeu dangereux, on se fait prendre. C'est pour ça, avant de tout détruire, c'est surtout que c'est les enfants qui prennent. Moi, je sais que j'ai détruit ma femme en faisant des conneries, elle s'en est aperçue et tout. Et voilà, moi, j'ai fini partout lui avouer parce qu'elle l'avait compris.
0: Tu l'avais fait cocu souvent, toi?
2: Un an et demi?
6: Non, là, ouais, un an et demi. Après, ouais, voilà. C'était une longue relation.
2: Pour elle, ça a dû être horrible parce qu'en plus, c'était une relation suivie, quoi.
6: C'est ça, tout à fait. Ouais,
0: et toi, tu vas la suivre, la relation, Antoine? Tu vas la revoir? Vous avez pris rendez-vous? Vous allez faire des trucs? Ou comment ça va se passer?
3: Bah, niveau route, c'est compliqué. Donc, pour l'instant, on ne s'est pas dit, mais je sais pas.
0: Est-ce que vous êtes renvoyé des messages?
2: Non, mais elle va t'emmener en enfer.
0: Depuis que vous êtes quitté et kiffé à la fois d'ailleurs, mais est-ce que t'as envoyé des messages? Plein?
3: Non, parce qu'on n'a pas loin de 4 heures de route chacun, et là, moi je suis à un quart d'heure de chez moi, et elle doit être rentrée aussi.
0: D'accord.
3: Donc sur la route, non.
2: Mais ta femme, elle va pas te poser des questions?
3: Je suis parti pour le boulot.
0: Pratique le boulot.
2: Pas con, ouais.
0: Julie, une petite réaction par rapport aux deux témoignages. Donc Anthony et Antoine.
6: Alors, Anthony, on va se faire défoncer.
2: Ouais, soyez prêts, les mecs.
0: Vas-y, Juju.
1: Ah ouais, Juju.
5: Bah, moi, je pense que vu ce qu'il a raconté, ça sent un peu l'histoire de cul, quoi. Enfin, je sais pas, hein, ça sent
1: les
5: deals.
1: Ça sent le sexe,
0: comme dirait
6: Patrick. Ça sent le sexe, c'est pas l'histoire de cul. T'attaches un peu à la personne quand même.
5: Bah, ouais, mais sauf que là, quand tu la connais depuis 15 jours, ta femme, tu l'as depuis 11 ans. Je sais pas, après, il faut voir avec le quotidien.
0: C'est
5: avec, voilà, les qui braille. Bon. Voilà, c'est à voir pour le long terme, mais je te souhaite que ça fonctionne. Hein, mais en tout cas, essaye de prendre une décision rapidement parce qu'il y en a une qui va souffrir, quoi.
0: Bon, ça c'est le message de la raison, le message de Julie. Bon, vous réagissez, vous nous laissez vos messages avec l'appli Skyrock. Il y en a qui t'adorent sur le Telex de Skyrock, là, avec l'appli. Il y a Bastia qui dit, elle a réponse à tout, mort de rire. Vas-y, Juju, défonce-les. Tu vois, encore des messages pour toi. Bravo, Julie. Tu dis la vérité. Tu n'es porte-parole, Julie. Respect, tu vois. Merci, Antoine. Respect, Julie, juste en dessous, là, le message de Amandine. Bon, Juju, c'est bon, ça fait du bien d'avoir parlé en direct, d'être exprimé.
5: Bah ouais, je suis carré enfin, dès que j'ai quelqu'un, j'ai eu une période aussi où je faisais un peu, ben, ce que je voulais, mais j'étais célibataire. Après, quand tu te mets en couple avec quelqu'un, moi, j'ai 3 enfants, donc 2 une précédente union et 1 avec mon copain actuel. Ben, nous, s'il y en a un qui trompe l'autre, c'est sûr que c'est fini, quoi. On fera pas d'écart, quoi. C'est sûr et certain.
0: Direct. Il y a Canard qui a 17 ans et qui est avec une meuf depuis 3 mois, elle est déjà 2 fois cocu.
2: Ah oh, putain, 3 mois.
0: Je peux pas m'en empêcher. 17 ans.
1: Oh putain.
0: Champion. Bravo, Canard.
1: Champion. Ouais.
0: Bon, Juju, on te fait un bisou. On va t'envoyer dans le 5-4 là, le t-shirt Skyrock. Même chose à toi, Anthony. On te fait des bisous, Anthony. Tu as trouvé la voie de la sagesse.
6: Je vous remercie, l'équipe. Je vous écoute tous les matins.
0: Eh ben, c'est cela demain matin.
6: À chaque fois que je rentre du boulot.
0: Eh ben, c'est cool. Merci, Anthony.
6: Ça change rien. Vous êtes au top.
0: Ah bon, on te fait une bise.
6: Vous êtes au top, l'équipe. Même mes enfants, ils kiffent le matin. Ma fille, elle a 5 ans et mon petit, il a 10 ans.
0: Eh ben,
6: matin pour l'école, c'est Skyrock. Et ils me disent, quand est-ce qu'ils nous appellent pour les 1500 euros?
0: Eh ben, demain matin, alors, peut-être.
1: Tu les embrasses.
0: Bon, c'est cool. Ben, j'espère que ce sera pour toi ces prochains jours. On t'embrasse, Anthony. Bisous.
6: Allez, bisous à vous, l'équipe. Change rien.
0: Et Antoine, dans un instant, tu nous poses les questions que t'as envie de nous poser. Puis on parle de plein d'autres choses aussi. Restez bien là sur Skyrock, on est là jusqu'à minuit et puis les doubles appels arrivent aussi, vous bougez pas.
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2: Et merci d'être là tous les soirs, c'est la plus grande radio libre de France. 21h minuit, vous loupez pas le rendez-vous. Ça tombe bien, PLK non plus, il est là. Tiens, on l'écoute avec Pocahontas.

0: PLK, la tournée de PLK avec Skyrock, concert de PLK, c'est au Stade de France le 4 et le 5 septembre. Et la grande tournée à partir du mois d'octobre, c'était Pocahontas sur Sky.
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0: Oui, c'est Radio Libre sur Skyrock, la radio qui rend service tous les soirs. Ouais. 21h minuit, vous avez un truc à nous dire, vous voulez faire les cons en direct. Eh bien, profitez-en, vous débarquez ici, vous nous parlez de plein de choses. Dans un instant, on aura les réactions pour Antoine. Alors, Antoine qui a passé sa journée, une belle journée pour lui, à baiser avec une femme mariée.
2: Ouais.
0: Qui connaissait pas il y a deux semaines.
2: C'est moins bien pour le mari de la femme.
3: Bah, c'est clair.
4: Vrai. C'est vrai, ouais.
0: Et pour la meuf d'Arnaud. Également, d'Antoine. En plus, Arnaud, il arrive dans un instant, tiens. Ah oui, ouais. Arnaud, il faut qu'on le prenne vite, on va le prendre vite.
2: Ouais.
0: C'est moins bien pour la meuf d'Antoine, puisqu'il est en couple depuis 11 ans et qu'ils ont deux enfants.
2: Ah oui, mais oui, c'est moins bien aussi pour les enfants.
0: Cocu, ami cocufieur, ami cocueux, ami cocufieuse, tout ça. Vous avez été cocu, vous avez fait cocu, tout le monde est concerné. N'hésitez pas à.
2: Vive les cocus!
0: À filer des coups de main dans l'équipe. Vous avez été cocu, dit-il.
3: Bah, ça m'est déjà arrivé, ouais.
2: Ah,
3: ouais,
2: c'est bien sûr, oui.
0: Marie aussi, Marie cocu.
2: Ouais, ouais.
0: Samy, cocu,
2: tout le monde cocu.
0: Ouais. Karim, cocu, pas cocu.
2: Pas cocu, pas cocu.
0: Et Guigui, bah pas cocu.
5: Bah, non, enfin, en tout cas, ou alors je suis pas au courant.
2: Bah, ah, bah justement, vous voulez t'annoncer un truc.
0: Pas cocu. Bon, on y revient tout de suite. On va juste prendre Arnaud. On prépare les double appels aussi, les double appels qui arrivent. Et puis, on prendra Alex. Alex, il veut rendre service. Je disais qu'on rendait service. Qui veut rendre service à un pote à lui. On s'occupe de tout ça. Et évidemment, le clash de la drague à retrouver tout à l'heure. Je connais les double appels, mais le clash est là aussi.
2: Yes.
0: Arnaud, faut qu'on le prenne tout de suite, faut qu'on le prenne en speed, Arnaud, qui a un truc à nous dire ce soir. Salut à toi, Arnaud.
6: Ah ouais, je suis routier, faut que je reprenne la route après, mais bon, ça va, là, j'ai fait une petite coupure, donc j'ai 5 minutes.
0: Très bien, big up tous les routiers.
6: Ah bah ouais, big up à tous les routiers de la nuit.
0: Salut les routiers de la night.
2: Oui.
0: Et alors?
6: Ouais, bah moi j'appelais, bah, en fait, si tu veux, voilà ce que j'expliquais, j'ai un piercing sur la langue, et en fait, si tu veux, là, tout à l'heure, j'ai baillé, et ça a choqué, même dégoûté une collègue à moi, et en fait, j'aurais voulu un point de vue féminin là-dessus, tu vois.
0: Mais dégoûté, à quel point? Elle a vomi?
6: Non.
0: Imagine, tu bailles, la meuf, elle est en face de toi, elle te fait...
2: Horrible.
6: Non, mais ouais, tu sais, ça l'a choqué en fait. Elle a fait, ah, t'as la langue percée et tout, hein, c'est quoi ce délire? Enfin, bref, tu vois, et du coup, ça, ouais, je me suis dit, bah, ça fait des années que j'ai la langue percée, mais tu sais, c'est discret. Donc,
4: Mais tu t'en sers pour les cunis.
0: Ah, Marie, elle pense qu'à ça, tu t'en sers pour les cunis.
2: La bouffe la chatte de ta collègue.
4: À la base, c'est pour ça.
0: Bouffe la chatte de ta collègue.
4: T'as entendu, à la base, c'est pour ça que tu l'as fait.
6: Oui, à la base, c'est pour ça que je l'ai fait.
0: Ah ouais. Bien vu, Marie.
6: Donc voilà. Non, mais après, d'un point de vue féminin, apparemment, c'est pas ouf. Mais bon, du coup, je l'ai gardé quand même. Mais ouais,
0: quand tu dis c'est pas ouf.
6: Ah, c'est pas moi. Du point de vue de la femme, en fait, ça change pas grand chose, le piercing à la langue.
0: Ah, d'accord. Y a pas trop de changement. Bah écoute, tant mieux, parce que j'en ai
6: d'après
0: pas.
6: D'après ma femme, en tout cas.
0: Bah peut-être que tu l'as
4: pas mal.
0: Non? Non, mais si ça change pas, ça veut dire que c'est peut-être.
2: Ou alors t'es un mauvais lécheur.
4: Et pour les mecs, parce que toi, avec Ariel, elle avait un piercing à la langue.
2: Ouais.
4: Donc t'as testé. C'est bien ou pas?
2: Bah, moi, j'ai pas de chatte, Marie, du coup.
4: Oui, non, mais sur ta bite.
2: Ah, sur ma bite, c'était très agréable.
4: Ouais, tu sentais la différence.
2: Bah, je sentais la différence, qu'elle savait bien jouer avec, tu vois, elle faisait tourner autour de mon gland et tout, quoi.
4: Ouais, voilà, c'est ça, ouais.
2: La biatch.
4: Ouais, c'est calme, quand même. Mais il est pas bien, lui.
2: Mais maintenant, elle l'a plus, elle l'a enlevé, tu vois, ça l'a gavé.
4: Ah ouais, donc ça fait un plus sur le mec, mais pas sur
2: le mec. Bah, après, ça fait un plus.
0: Ça dépend pour qui, hein.
2: Non, mais puis si la meuf joue avec, tu sais, c'est-à-dire que si elle fait rien de spécial avec, tu vas sentir un truc que dur, mais tu
4: ouais,
2: vois,
4: ça changera rien.
2: Ça va pas être un truc de ouf non plus. Quoi.
0: Oh, j'adore sentir un truc dur.
2: Ouais, mais ça, c'est une bite. Oh, ouais. Ça. Oh, ouais. T'as fait la même chose.
0: Non, y a Mika Masutra qui nous dit, moi, je me suis fait sucer par une meuf avec un piercing sur la langue. Bon, c'était pas ouf non plus. Bon, après, toi, t'as fait ça uniquement pour le cuni ou parce que tu trouves ça beau gosse?
6: à la base, je l'ai fait pour faire plaisir à ma femme, à la
0: d'accord.
6: base.
0: Et puis,
6: je trouve ça sympa, moi. Ouais, je sais pas, je trouve que ça choque pas des masses, en fait.
2: Bon, mais l'avantage qu'il y a, c'est que ça se voit pas trop, quoi.
0: Oui, si tu veux le cacher, ouais.
6: Non, c'est dans la bouche, ça se voit pas. Donc, tu sais, si, bah là, en l'occurrence, tu vois, j'ai baillé, j'ai mis la main en dernier moment, elle a vu que j'avais la langue percée.
2: Mais c'est quoi? T'as quoi? T'as une boule, quoi? T'as le truc classique?
4: Ouais,
6: j'ai une boule mais avec un œil de serpent dessus.
4: Ah bah c'est peut-être ça qui lui a fait peur. Elle a vu un œil dans ta bouche. Ah,
6: peut-être aussi. Non mais sur le coup ça m'a surpris quoi parce que c'est la première fois que je vois
2: une... Surtout, la meuf elle a jamais rien vu de sa vie ou quoi.
0: C'est oui,
2: quoi.
0: Moi, c'est un piercing.
4: Oui, c'est quand même pas.
2: Je veux dire il y a pire à voir quoi, tu vois.
0: Et tu voulais demander aux auditrices et aux auditeurs à la limite hein, si enfin surtout aux auditrices hein, je crois.
6: Ouais, surtout aux auditrices. Ouais, parce que moi je suis 100%. Bon, après chacun fait ce qu'il veut, mais je suis 100% hétéro. Donc,
0: c'est
6: ouais,
0: je sais pas,
6: avoir un point de vue. Ouais, voilà, on voit un point de vue féminin, si elle, ça les dégoûte ou quoi, parce qu'à ce moment-là, je l'enlève, hein, tu sais.
0: Oui, c'est facile, au final. Bon, écoutez.
6: Ouais, j'arrive à un
5: mais
6: âge,
5: ça, ça te plaît.
0: Bon, si, ouais, si ça te plaît.
4: Comme dirait Cédric.
0: Exactement, Cédric. On est d'accord avec toi. Vous nous laissez vos messages. Tiens, il y a Joe Bar qui nous dit, moi, j'aime pas les piercings, ok. Vous réagissez, appelez Skyrock 41759 et skyrock.fm, les filles. Vous avez kiffé ou pas, si vous avez testé le piercing, alors à tous les niveaux, mais surtout au niveau du cuni pour Arnaud. Hein. Arnaud, c'est très très porté cuni. Hein.
4: Bah, tu m'étonnes.
0: C'est ça. Bon, bah, tu bouges pas, Arnaud, reste avec nous. Le temps de prendre Mélissa. Bah oui, parce que si vous venez juste d'arriver, on a parlé avec Antoine il y a un instant. Et justement, Mélissa, elle appelle pour Antoine. Mélissa, dans le 45, on parle de cocufiage, etc. Salut Mélissa.
3: Salut.
0: Salut. Salut bébé.
2: Ah, beau gosse.
0: Donc je te présente Antoine et donc Antoine, c'est celui qui a trompé sa meuf toute la journée à l'hôtel. Il a fêté les 11 ans avec sa meuf, depuis l'âge de 20 ans, il est avec elle.
4: Ouais, c'est
0: ils
4: ça.
0: Ont des enfants, tout ça. Et là, il a fait un petit trajet, donc moitié-moitié de 700 km, en gros 350 bornes
4: avec une nana qu'il a rencontrée sur un jeu
0: pour passer la journée à l'hôtel. Ils ont baisé toute la journée, Antoine.
2: Il a même enculé.
0: Et Mélissa et Romano, tu lui as demandé tout à l'heure, en effet, il l'a enculé.
4: Et il est heureux. Et
0: il est très heureux.
5: Ah, je crois qu'il est arrivé chez lui, il y a un quart d'heure tard.
0: Ah, il est chez lui?
5: Bah, je crois, je vais l'appeler, mais je pense qu'il est arrivé là.
0: Ah, d'accord.
4: Ah oui.
0: On rappelle Antoine. Mais tu voulais réagir, tu voulais nous dire quoi, toi, Mélisse?
3: Ben, que j'avais vécu la même chose.
0: T'as été cocu ou t'as fait cocu, toi?
2: Oh la vilaine, non, dis donc.
3: J'ai fait.
5: Il est pas bien, ça.
0: Voilà, les filles, pour toutes les filles qui disaient les mecs qui sont comme ça, etc. Et ouais.
2: Mais c'est quand même beaucoup plus choquant, moi, je trouve, ton histoire.
0: Tu es horrifié par le témoignage de Mélissa, Romagno.
2: Il vient juste de commencer, je ne sais pas si je tiendrai jusqu'à la fin. tellement tu es vilaine.
4: Vilaine.
0: Comment ça s'est passé?
3: En fait, on s'est rencontrés et en l'absence de mon chéri, ben voilà, il n'était pas là pendant un certain temps et du coup.
2: Bah, ça va être de sa faute, le pauvre.
3: Non,
2: c'est ça, à la limite, c'est de sa faute.
3: Ouais. Non, jamais. Non, j'ai jamais dit ça. Et ça s'est fait tout seul. Et c'est vrai que je peux le comprendre par rapport à l'alchimie, peut-être qu'ils ont eue.
0: Pourquoi donc, si t'as eu une alchimie un peu spéciale avec le mec avec qui t'a fait ton chéri?
3: Ouais.
0: L'alchimie, mais tu sais pas ce que c'est l'alchimie, Karim.
2: Vas-y, gros, putain.
3: Bah oui, non, mais après.
0: Ah là, la chimie, là, la science physique.
3: Mais on peut pas prévoir, hein. Des fois, des choses, des rencontres, on les prévoit pas. Hein.
0: Ouais, coup de fou.
5: Oui, mais bon, on peut se rendre, on est pas des bêtes.
2: Coup de bite aussi.
0: Coup de fou, coup de bite, oui.
4: Bah, tu prévois quand tu
3: prends
4: ton hôtel et tout.
2: Ça, ouais. Pas bête, Marie.
3: Oui, à ce niveau-là, ouais.
2: Tu vois quand tu le suces.
3: Voilà, ouais.
0: C'était une attirance que sexuelle en parlant de sucer, là, tiens. Une attirance.
3: Non,
0: c'était.
3: Non,
0: t'avais
3: non,
0: un peu une alchimie comme Antoine. T'entends, Antoine?
3: Ouais, c'était un tout.
0: Ah, très bien.
3: C'était un tout, mais par contre, on n'avait pas encore d'enfant avec mon chéri, donc voilà.
0: Oui, mais il est quand même cocu, quoi. Oui, ça change pas grand-chose.
3: Oui, ça change pas grand-chose. Mais par contre. Je sais pas s'il, enfin, je sais pas ce qu'il veut savoir.
0: Ouais, alors ouais, tu voulais poser des questions, Antoine. Tu voulais demander quoi?
7: Eh ben justement, là, elle a un peu vécu le truc que j'ai.
0: Ah bah,
7: que j'ai
0: même
7: vécu,
0: à fond, ouais,
7: savoir,
0: c'est ça.
4: Ouais,
7: voilà. Et savoir déjà comment elle se sentait mentalement.
0: Toi, t'as dit que t'avais même pas de sentiment de culpabilité, que t'étais bien ce soir. Hein.
7: Alors si, j'en ai. Ah, j'en ai, mais à la fois, je suis bien.
2: Ouais, mais tu le dis, mais franchement, ça s'entend que t'en as pas tant que ça.
4: Ouais, t'es heureux.
2: Je te dirais même que t'es une sacrée ordure.
0: C'est pas, vous n'avez pas eu ça.
4: Ça y est.
2: Non, mais disons-nous les choses. Non, mais je te dis ça de manière amicale. Mais t'es une ordure.
4: Parce que
7: tu fais genre. Mais je le reconnais.
2: Non, mais tu te donnes, j'ai des remords, mais au fond de toi, t'en as absolument pas, ça s'entend en plus.
0: Le truc qui est le plus choquant, c'est que tu fasses ça le jour du 11e anniversaire de votre rencontre. Ça choque tout le monde.
3: Généralement, quand on a une chose, on n'a pas de remords, hein.
0: Ah, Mélissa,
2: non, mais oui, là.
5: On s'en bat les couilles.
0: C'est bien, Mélissa.
7: Après, moi, quand. Tellement pas, moi.
0: On t'entend plus, Antoine, t'as dit quoi?
4: Ouais, en saccadé.
7: J'ai pas beaucoup de réseau, je suis désolé.
0: Vas-y.
7: Là, vous m'entendez, là?
0: Vas-y,
5: vite fait, ouais. Ça va.
7: Donc, moi, quand elle m'a proposé le rendez-vous, j'y pensais pas du tout, moi, à mes 11 ans.
0: Ah bah ça oui, donc, j'imagine.
4: Ah ouais, oui, tu t'en as aperçu après, tu t'es dit merde, ça tombe ce jour-là quoi.
2: Non, non, mais tu n'as aucun remords.
0: Voilà, le mec, le mec, il a pas de remorque.
2: Voilà,
0: la broutille, il a une voiture, il a même pas de remorque. Comment il fait pour mettre des trucs dedans?
5: Il va galérer.
2: Bah ça, il galère un peu.
0: Et les questions que tu voulais poser, Antoine, pour savoir, c'était quoi?
7: Savoir en quelque sorte ce que les gens feraient quoi à ma place.
0: Mais toi tu veux continuer avec elle?
7: J'en sais honnêtement, je sais pas du tout.
4: Moi je sais pas, si toi t'es emballé là.
0: Je suis sûr que tu vas continuer.
4: Ça sent.
0: Toi Mélissa, ça a duré combien de temps l'histoire?
7: Il y a un autre problème aussi là avec celle d'aujourd'hui, c'est qu'on a 18 ans d'écart.
0: Ah, elle est plus âgée que toi, tu nous as dit.
4: Ouais, mais enfin, ça n'a jamais posé de problème. Vous avez fait deux enfants et tout ça. Mais est-ce que vous niquez
0: 49 quand même. On est dans la MILF là, c'est pas mal.
4: Vous niquez toujours ou pas avec ta femme?
7: Ouais.
0: Bon, oula, ah ouais, ça a l'air de t'emballer.
4: Ah ouais, tu m'étonnes.
2: Ah, t'as pas l'air motivé.
4: Elle est heureuse.
0: Ouais. Moi, je te dis, Antoine, tu vas la revoir. Mélissa, tu l'as revue nombreuses fois, le mec qui avait l'alchimie, tout ça?
3: Ouais.
0: Ok, moi, je pense qu'il va se passer la même chose.
4: Voilà. Pendant des mois.
0: Jamais tu t'es fait pécho par ton mec?
3: Malheureusement, pendant des mois. Mais j'ai mis terme à tout ça. J'ai mis un terme à tout ça parce que au début, j'y pensais pas trop au remords. Et puis après, je me suis reprise, je me suis dit non, mais en fait, ça te ressemble pas.
0: T'étais toujours avec le cocu?
3: Oh.
0: Oh pardon, excuse-moi.
2: Si le mec a été cocu jusqu'à l'os,
5: c'est comme ça. Hein.
0: T'es toujours avec lui?
3: Oui, on est toujours ensemble. Ouais.
4: Il l'a jamais su.
3: Non.
0: Eh ben écoute, tant mieux.
2: Sinon, il serait peut-être barré du coup.
0: Bon, ben voilà, Antoine.
4: Oui,
0: tu as l'absolution de Mélissa.
2: C'est bon, t'as le droit, ouais.
0: Voilà. si tu sais ce que dit Mélissa. Non, mais tiens-nous au courant pour la suite de l'histoire. Déjà, vous allez sans doute vous rappeler pour faire un petit bilan de la journée. Tout ça, c'est bizarre qu'elle t'ait pas envoyé de message et que tu lui aies pas envoyé de message.
2: Peut-être qu'elle est avec son compte mari. Hein.
5: Ouais, ça doit être ça, mon
0: ami. Le compte mari, le pauvre.
2: Bah non, mais a priori, le mec s'en battait les couilles d'elle.
0: Ah oui, c'est vrai.
7: Ah non, mais ouais, lui, il s'en bat les couilles, mais total. Enfin, après, c'est dire elle, hein. Encore une fois, ouais. Moi, je la connais que par message et puis une journée, quoi.
0: Ouais, bah tu la connais, tu l'as découvert pas mal aujourd'hui. Bon, si vous avez d'autres témoignages, des réactions, 01 53 40 30 20, l'appli Skyrock, le 41 759. Merci Mélissa, on te fait des gros bisous et on t'envoie à Montargis ton t-shirt Skyrock. Antoine, on prend des nouvelles, tu nous tiens au courant rapidement, puis si t'as un truc à nous demander, t'hésites pas.
7: Ok, très bien. Je vous remercie et puis passez une bonne soirée.
0: Salut Antoine, bisous. Toi aussi. Antoine, il a passé une journée de fou. Nous dit Farid là sur l'appli Skyrock, Farid du 9-4.
5: Bon. Jeune anniversaire. Hein.
0: Et ouais,
4: c'est ça. Ouais.
0: Bon, on en reparlera des histoires de cocufiage chez vous si vous avez un truc à nous dire là-dessus.
2: Ouais.
0: Ou alors, si vous êtes avec votre amant, les filles, ou avec votre maîtresse, n'hésitez pas à nous faire signe.
2: Bah, bien sûr.
0: Appelez en couple. Ou alors, si vous avez été cocu et que vous êtes encore avec votre chérie, vous pouvez nous appeler, vous pouvez nous dire.
4: Donc, garantiront votre anonymat.
0: Exactement.
2: J'ai décidé de me lancer dans un truc pareil, moi.
0: On fait tout pour rendre service. Et justement, on va rendre service. Les doubles appels sont prêts, on peut y aller.
5: Ouais.
0: On va y aller dans un instant. On va rendre service à Alex, là, qu'on va prendre en ligne avec nous. Et oui, on se rend service. Et Alex, toi, t'es en direct de Nancy. Salut à toi, Alex. Comment que c'est?
8: Ça va?
0: Et oui, comment que c'est?
2: Salut,
4: c'est vrai, ouais.
0: Peut-être nous appeler pour rendre service à un pote. T'as 23 ans, il a quel âge ton pote? Il a le même âge que toi?
8: Ouais, c'est ça, il a le même âge que moi, ouais.
0: C'est un pote depuis longtemps, c'est quoi? C'est un pote d'enfance?
8: Ouais, c'est un pote d'enfance, c'est un très bon copain à moi, c'est un bon pote d'enfance.
0: Bon, c'est un pote qui te fait de la peine. Est-ce que vous avez des potos qui vous ont déjà fait de la peine, vous? Moi, c'est arrivé, un pote qui s'était fait larguer.
4: Ouais, souvent c'est ça.
0: Il était très très amoureux de sa chérie, il était resté fidèle, tout ça, et il a appris qu'il était cocu pratiquement depuis le début de la relation.
4: Ouais, souvent c'est ça, hein. Quand tu ramasses tes potes.
0: Je t'ai ramassé à la cuillère, comme on dit. Ouais. Il était
2: pas bien.
0: Alors, Alex, parle-nous de ce pote qui te fait de la peine. Des potes qui vous ont fait de la peine, Marie, t'as des copines qui te font de la peine, toi.
4: Ouais,
0: tu nous raconteras dans un instant, les autres aussi.
2: C'est toi, mec.
0: Qu'est-ce qui t'arrive, toi, Alex? Qu'est-ce qui arrive à ton pote? Pourquoi ton pote, il te fait de la peine, il te met mal?
8: Bah, parce qu'en fait, il est en kiff sur une meuf. Mais vraiment, il l'aime vraiment bien, tu vois.
0: Encore une histoire de meuf.
8: De quoi?
0: Encore une histoire de meuf.
8: Encore une histoire de meuf, comme tu dis, ouais.
0: Oui.
8: Et en fait, je crois que la meuf là, elle s'en bat les couilles en fait, tu vois.
0: Mais quand tu dis il est à fond derrière elle, ça fait combien de temps qu'il court après la meuf, ton poteau?
8: Ouais, ça fait 2-3 mois qu'ils se connaissent et depuis, ouais, dès qu'il l'a vu, il a été piqué. Hein.
0: Ah ouais, mais bon, 2-3 mois, ça va. Tu vois, tu m'aurais dit, ça fait 2-3 ans qu'il connaît la meuf, 2-3 ans qu'il lui court après.
2: Ouais, c'est relou, gros. Ton meilleur pote, il est là, il fait le bouffon pour une meuf pendant 3 mois, gros.
0: Et s'il arrive à la serrer, s'il arrive à ses fins.
6: Ouais,
2: mais ça fait 3 mois qu'il arrive.
6: Non,
2: mais il fait quoi, par exemple, comme bouffonnerie, bouffonnade, bouffon. Bouffon, je sais pas trop comment on dit.
0: Pourquoi il fait le bouffon?
5: Bouffonnade. Il fait le canard.
8: Genre, il lui propose des trucs, ouais, comme tu dis, un canard, et bah, la meuf, elle lui trouve toujours des autres excuses, elle lui pose des faux plans, tout ça, tu vois.
0: C'est-à-dire quoi, il prête rendez-vous pour faire un truc et la meuf, elle vient pas?
8: Non, genre, même rien que pour aller manger un bout, un truc comme ça, tu vois.
2: Non, mais c'est peut-être que la meuf, elle est pas intéressée, tout bonnement, quoi. Et lui, il comprend pas.
0: Et toi, ça te fait chier parce qu'il s'en rend pas compte.
4: Ça y ressemble, hein.
8: Ouais, c'est ça.
2: C'est quoi, c'est les trucs qu'il propose, c'est bien ou c'est que de la merde? Parce que après, ça dépend.
8: Non, bah, toi, c'est même moi qui le conseille, tu vois. C'est même moi qui le conseille et bah.
2: Ouais, mais à mon avis, la meuf, elle veut pas de lui. Mais lui, il s'en rend pas compte.
8: Ouais, c'est ça, ouais.
2: Parce que bon, la meuf, elle peut avoir un empêchement une fois. Bon.
0: Oui, c'est vrai.
2: Deux fois.
0: Oui.
2: Voilà. Bon, à la rigueur, trois. Ouais, trois, bon.
0: Parce que jamais 203.
2: Ouais, mais tu vois, au bout d'un moment, on va dire, allez, arriver à la cinquième, il faut quand même se dire, il y a un souci.
4: Ouais, si c'est systématique, effectivement.
2: Ouais, c'est du foutage de gueule, ouais.
8: Ouais, bah oui.
2: Ta machine elle marche toute seule, dit Foul.
4: Mais qu'est-ce que c'est?
2: Alors c'est Médeline, elle appuie.
4: C'est Médeline, regarde, elle est à côté de toi, si ça se trouve, elle appuie dessus.
0: C'est ça, Médeline réalise l'émission. Romano, fais attention, tu as une concurrente qui balance de la musique.
4: Bah, écoute, ça va.
2: Vu la merde qu'elle fait, je vois qu'on reste du moment.
0: Oui, c'était vrai que c'était pas prévu. Et bon, ouais, t'as expliqué.
2: Non, mais il faut lui dire,
0: T'as discuté avec lui, tu lui as dit. On a perdu Alex aussi, mais c'est le téléphone, tout le monde a raccroché.
2: Ah non, mais là, il y a un problème, ouais.
0: Ah, je crois qu'on a eu un bug, en fait. Ah. Oui, la question que je voulais poser à Alex, c'est est-ce qu'ils lui ont dit? Parce qu'il faut lui dire dans ces cas-là.
2: Si, bah, essayer de lui ouvrir les yeux. Après, oui. Tu sais, des fois, il y a des gens, t'as beau leur dire des trucs, ils se rendent compte de rien. C'est bon, l'info, Alex. Bah, moi, au bout d'un moment.
0: T'es revenu, Alex. Très bien.
8: Je suis de retour.
0: Je sais pas ce qui s'est passé, ça a raccroché tout le monde. Il y a des sons qui sont partis comme ça.
8: Un petit bug, ouais.
0: J'ai l'impression qu'on a, oui, c'est ça. Un petit bug, ou alors le studio est hanté, peut-être.
2: Ou alors c'est Poutine.
0: C'est Poutine. Poutine, il a hacké le studio. C'est peut-être ça.
2: Mais tu lui as dit, ouais, ce qu'on disait
0: pendant que t'étais.
2: Non, mais non. À ton pote, là, qu'il fallait qu'il ouvre les yeux, quoi.
8: Bah, je sais pas trop comment lui dire, tu vois, c'est vraiment un pote, tu vois, mais.
2: Non, mais tu peux lui dire gentiment, tu peux lui dire, écoute, tu te rends bien compte quand même, ça fait plein de fois que tu lui proposes des trucs, la meuf, à chaque fois, elle dit non, c'est a priori, elle veut pas être avec.
4: Elle est pas emballée, ouais.
8: J'essaye de lui faire des sous-entendus, tu vois, mais.
0: Moi, je pense qu'il faut y aller cash.
2: Non, mais avec un pote, tu peux lui dire,
0: ouais, je pense que c'est un poteau, faut y aller cash, faut lui dire. Ah, si t'as l'impression qu'il est pris pour un con, faut lui dire.
2: Mais c'est même pas être pris pour un con, parce que la meuf, en fait, elle dit juste non.
0: Comment?
2: Elle dit juste non. La meuf, elle est même pas méchante, tu vois. C'est qu'en fait, elle profite même pas de lui, ni rien. La meuf, elle lui propose des trucs, elle dit juste non, finalement, quoi.
4: Ouais, c'est ça.
2: La meuf, elle a pas envie.
8: Non, c'est pas un non, c'est des excuses, tu vois.
0: Ouais, c'est genre.
4: Elle veut pas être méchante, quoi.
8: Elle a un plan cul, tu vois, et. Ah. Bah, et, tu vois, c'est chaud.
0: Ah oui, c'est bon, t'as pas demandé si elle était prise. Donc, elle est prise, a priori. Enfin, elle a déjà un mec, quoi.
8: Elle est prise de temps en temps, quoi.
2: Ouais,
0: oui.
4: Ouais, c'est ça.
2: On va dire ses trous sont occupés.
4: Oh, quelle classe.
0: Par intermittence.
5: Oh, bâtard.
0: Pas tout le temps. Bon, ça veut dire qu'elle a quelqu'un dans sa vie.
2: Ouais, mais à mon avis, Marie, elle a raison pour une fois. C'est que.
4: Pour une fois, on est d'accord, premier
0: compliment de la soirée, il est pour toi, Marie.
4: Ah, bah dis donc.
2: Non, mais ton pote, faut lui dire cash. Tu lui dirais, écoute, arrête d'être con.
0: Je dirais arrête d'être con,
2: tu vois bien, la meuf à chaque fois que tu proposes un truc, elle te fait une phase, donc c'est que c'est mort, tu vois, cherche pas, et en plus a priori elle s'est déjà sautée par un autre.
0: Ouais, ça aussi tu peux lui dire, il est pas au courant, lui il sait qu'il y a un autre mec.
8: Ouais, mais là je vais le briser si je lui dis ça là.
4: Mais en même temps, il faut qu'il.
8: En plus, il écoute souvent Skyrock.
2: T'auras pas besoin de lui dire, je lui dis à ta place.
0: J'espère qu'il nous écoute ce soir.
4: Merci, Romano.
0: Ouais. Non, mais c'est vrai, c'est bien pratique.
2: Il faut arrêter.
0: Non, mais tu dis, tu vas lui briser le cœur, tout ça. Non, tu lui briseras le cœur s'il était avec elle, s'il croyait, toi, s'il s'y croyait déjà. Là, pour l'instant, il essaye de sortir avec.
4: Ouais, ça fait
0: 3 mois qu'il galère. Il comprend peut-être pas pourquoi il galère. Ça serait peut-être bien de lui expliquer.
2: Il est
0: à fond dedans. Oui,
2: ouais, mais bon, il faut pas être à fond dedans
0: avant d'être sorti avec elle.
2: Ouais, tu vois, il y a rien.
8: Ouais, mais bon.
2: Mais c'est un mec qui galère avec les meufs.
8: Non, parce qu'en général, non, il a déjà eu des petites aventures.
4: Ouais, c'est peut-être ça.
2: Elle, il est vraiment en sang sur elle, quoi.
0: Ouais, bon, il y en a eu.
2: Oui, mais bon, il est en sang, mais il n'y a rien, quoi.
0: J'ai un pote, il est en sang dès qu'il sort avec une meuf. T'as l'impression que. Bah, on le connaît, quand même.
2: Non, mais tu sais que moi, j'étais en sang sur une meuf quand j'étais au collège, gros.
0: Pareil, toi aussi.
2: Toute l'année.
0: Tu voulais sortir avec elle, pareil.
2: En fait, elle était chelou. Elle m'a dit un jour, je t'aime bien, un jour, je t'aime pas.
9: Tu as une meuf super chelou,
10: c'est chelou.
0: Mais t'as dit comme ça, un jour je t'ai dit un jour je t'aime pas.
9: Je t'aime pas, ouais. Et moi pendant un an comme un bouffon, je t'en.
0: Bah là, faut lui demander aujourd'hui, tu m'aimes bien ou pas?
9: Bah maintenant, aujourd'hui, je sais pas. Mais
0: non, mais le jour où tu fallait lui demander ouais. Ça.
9: Bah non, mais, ah, mais si, ce jour-là, elle m'aimait bien parce qu'elle m'a fait un bisou sur la bouche. Donc un coup, elle m'aimait bien, un coup, elle m'aimait pas. Et pendant un an, c'était comme ça, gros, j'étais en censurelle. Un jour, je l'insultais, je lui ai dit, va te faire enculer, ça va, deux secondes, quoi.
0: D'accord, voilà un autre conseil de Karim. Conseil sympa aussi, tu peux conseiller non,
4: pendant un an, enculé, ça va deux secondes.
0: À ton poteau. Donc vous aussi, vous avez eu des poteaux qui vous ont fait de la peine, dites-nous pourquoi. Et puis dis-nous comment vous réagiriez par rapport à Alex, on va prendre votre avis, là, allez-y. Appli Skyrock, 41759, skyrock.fm, et puis on ton témoignage, Marie, tu vas nous raconter tes copines folles.
4: Oh bah, mes copines folles.
0: Qui font de la peine.
4: Ouais, enfin, c'est surtout des histoires de mecs, hein, tu sais, en règle générale.
0: C'est-à-dire qu'elles sont tristes parce qu'elles ont des problèmes de cœur.
4: Ah, c'est ça, ouais. C'est,
0: ou oui. Des problèmes de cul.
4: Ouais, bah, en général, ça va ensemble.
0: Et ta copine qui se faisait fister, là.
4: Oui.
0: Est-ce qu'elle t'a fait de la peine quand elle est arrivée, qu'elle t'a expliqué qu'elle arrivait plus à marcher parce qu'elle s'était fait trop fister?
4: Non, elle m'a fait rire.
0: Ah, ça t'a fait rire, ça.
9: Tu m'as pas dit présente-moi le mec.
4: Ah non, c'est en façon, non merci. Non,
0: c'est vrai que c'est étonnant, t'as une copine qui arrive et qui te dit j'arrive plus à marcher parce que je me suis fait mettre un poing dans le cul.
4: Ah oui, non, mais elle m'a dit ça par téléphone, j'étais morte de rire.
0: Ça peut te faire de la peine.
4: Et c'était pas dans le cul, hein, c'était dans la minette.
0: Ah, c'est vrai, c'était dans la minette.
2: En tout cas,
0: on lui souhaite large, de découvrir.
2: Vous êtes la bande des gros chats, quoi.
4: N'importe quoi.
2: C'est vraiment. Ah, bah attends, excuse-moi, là, même si elle prend un poids dans la chatte.
0: Ah, bah là, une grosse chatte.
2: À ce moment-là, elle doit avoir une putain de grosse chatte, quoi.
4: Ouais, bah écoute, bon, comment, vérifier. Hein.
0: Comment vous réagiriez? Romain, ça va aller? Romano,
2: ouais, moi, ça va. Non,
0: les autres,
2: j'ai perdu vide.
4: C'est pas, j'ai perdu vide.
2: Je suis en de tomber dans
4: le gouffre.
0: Un pote ou une pote qui était en sang sur quelqu'un, et puis c'était pas réciproque, a priori, comme Alex. Comment vous réagissez? Dis-nous vos conseils pour Alex. On va mater tous les messages que vous nous envoyez. Le temps de retrouver nos familles, les familles du double appel, c'est parti.
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0: Allons-y, double appel sur Skyrock avec la parole à nos familles, c'est parti, le double appel et nos familles tout de suite. Est-ce qu'elles vont être en forme? Est-ce qu'elles vont tout
2: déchirer?
0: Est-ce qu'on va réussir? Ah oui, c'est important, est-ce qu'on va réussir à les connecter? Parce que c'est pas facile tout le temps. On y va, c'est parti. Double appel avec les numéros que vous avez envoyés, on a testé tout ça et ça sonne. Et on va voir ce que ça va donner. Ça sonne, place aux nos familles. Alors.
13: Oui, oui, allô?
14: Oui.
13: Oui, c'est qui à l'appareil?
14: Ah oui,
13: c'est vous qui m'appelez, vous me demandez qui est à l'appareil?
0: Oui, c'est ça.
14: Mais c'est vous qui venez de m'appeler, c'est pas moi qui vous ai appelé, monsieur.
13: Ah, moi, je vous ai pas appelé, moi. Moi, je vous ai pas appelé, j'étais en train de bricoler. J'étais en train de bricoler.
2: T'es en train de te branler?
13: Vous faites erreur, là. Ouais, au revoir.
15: Bonjour. Mais il y a fait qui au téléphone à un moment donné, là? Donc arrête, soit t'arrêtes d'appeler ou soit t'as gendarmerie direct. T'as besoin de t'appeler avec ton numéro.
16: Eh ben, fous de bande de petits cons, là, ma mère.
15: Non, sérieusement, vous pétez les couilles, en fait.
14: Oui, allô?
15: Allô?
16: Cris tes grands morts, fils de pute.
0: Voilà.
15: Bah, ta gueule, toi.
14: Non, je vais t'enculer, moi, tu vas voir ta gueule.
15: Bah, surtout, ton mari, il est pas là, faut que tu saches. Alors, fous demain matin, t'as gendarmerie? Parce que là, tu as pris ton numéro.
17: Bah, qu'est-ce que c'est, qui c'est, vous êtes qui là?
15: Et toi, on va te poser les dents, ça te vitera depuis de la gueule.
17: Ouais, ferme ta gueule, espèce d'enculé. Pourquoi tu nous fais chier à cette heure-là?
16: Moi, je suis décaloté complètement.
14: Oh, je vais t'enculer, moi, tu vas voir ta gueule.
17: Allez, vas-y.
0: Allez, vas-y.
17: Des abrutis, à certains.
15: Ah bah attends, j'ai pas eu ça.
14: C'est bizarre, ça.
17: C'est des abrutis, c'est ça. Attends, numéro 6, qui c'est qui l'a? Mais arrête-moi.
15: Était-ce la guerre? Était-ce le vent? Maintenant, le déjeuner abandonné ressemble à un vrai champ de bataille. Tout le monde en est allé pour se mettre à la
0: rue.
15: Bien sûr, moi je suis resté là. Un arbre avec ses racines, ça ne part pas comme ça.
0: Exactement.
15: Il y a des branches par terre, des plumes. Quelle misère!
0: Quelle misère!
15: Gâcher un si beau repas.
17: Le fixe est un enfer.
15: Les petits oiseaux qui sont placés sous mes branches réapparaissent doucement.
0: C'est décaloté.
14: Ah,
0: tu vois,
14: je vais décaloter.
15: Notre déjeuner est toujours là. Et rien ne devrait bouger. Enfin, prêt. Tiens, justement, voilà un visiteur que je connais bien.
0: Ah. Donc là, t'as une histoire pour le gars, c'est derrière. T'as le daron qui fait il est décaloté.
2: Décaloté,
0: là.
15: C'est pas
0: un bon,
15: hein.
17: Mais non, c'est des abrutis.
15: Tous les voisins prennent
17: des numéros, et puis voilà.
0: Ah, il parle de.
14: Ouais, ça m'amuse à faire des numéros.
17: Mais. Et puis s'amusera, mais attends, nous on s'amusait à ça dans le temps. Non, on racontait pas ça. Bah, on dit pas ça.
15: Et on aurait son numéro, on l'aurait balancé au
17: flic. On racontait une blague, on racontait une connerie.
15: On balançait au flic, si on avait.
17: Même un inconnu, tu peux pas avoir le numéro.
15: Non, mais si on voyait.
17: Ah bah oui.
0: On va les garder jusqu'à minuit. Hein.
5: C'est bien parti, ouais. Ouais.
2: Ça te raconte oui. encore une histoire, là.
4: Ouais.
0: Tu vas au commissariat, tu vas voir.
2: Ouais. Ah merde, ouais.
0: Allô. Ah bah ils sont partis.
2: Bah, ils sont merde, ouais.
0: Comme c'est dommage, c'était tellement bien.
5: On écoutait tranquille.
0: Voilà, on était là tranquille, on assistait au spectacle.
5: Posé chez eux.
0: Bon, est-ce qu'on en a d'autres?
2: Ouais, ouais, il en reste d'autres, ouais.
0: Allez, vas-y.
2: Et là, normalement, il y en a deux qui se connaissent là.
0: Ah, normalement, il y en a deux qui, on est dans la même ville.
2: C'est ça.
0: Et les numéros étaient donnés par la même. Merci pour tous les numéros que vous envoyez. Hein. Alors attention, c'est parti, on y va. Ça sonne. Ça ressonne.
2: J'espère que ça va le faire.
0: Après le grand succès de la première fournée, voici la deuxième fournée.
10: Allô? Oui?
2: Oui.
10: Oui, comment vas-tu?
2: Ah, ça y est.
10: Allô?
15: Oui? Allô?
10: Oui?
15: C'est Jérôme?
10: Oui?
15: Bah, je t'avais pas reconnu.
2: C'est eux qui se connaissent.
15: C'est qui a. J'avais qui avant?
10: Bah, personne.
15: J'ai eu un mec au téléphone il y a 10 secondes.
10: Bah, non, là, j'ai reçu un coup de fil de toi, ça marque indisponible.
15: Mais non, je viens de. J'étais au téléphone avec un mec là qui. Il me
10: c'est
15: dit,
10: ça, Stéphanie?
15: Et là, pof, je. Et là, pof, c'est ta voix.
10: Hein?
2: C'est dingue ça.
15: Ah oui?
10: Bah ouais, mais moi j'ai pas répondu la première fois, j'ai vu indisponible donc j'ai raccroché directement. Ouais. Et là ça rappelle, du coup bah je réponds. Et c'est sur toi que je tombe. Donc je sais pas pourquoi tu m'appelles alors là moi.
15: Mais moi 12 secondes avant, enfin quand tu m'as dit oui et que j'ai dit bah Jérôme, bah c'est parce que j'ai reconnu ta voix. Mais je n'étais pas en train de te parler à toi, je viens de parler à un mec qui n'était pas toi.
10: Ah, et pourquoi tu l'appelais ce gars-là?
15: Je l'ai pas appelé, mon téléphone vient de sonner, Fabien a répondu, va passer tout de suite le téléphone.
10: Je dis quoi, c'est un appel indisponible?
15: Bah, c'est surtout
10: bon, que je réponds pas, ça rappelle une deuxième fois, je dis bah je réponds, c'est peut-être...
15: Là c'est comme si tu avais passé le téléphone, que t'avais un mec à côté de toi et que le mec t'avait passé le téléphone. Je vous
10: ai dit... Ah mais non, mais moi j'ai pas appelé.
15: Bah, moi non plus j'ai pas appelé, j'ai répondu au téléphone.
10: Bah comment, y a quelqu'un qui m'a appelé ou puisque je réponds?
15: Le début de ma conversation n'était pas avec toi.
10: Ah bah non mais moi oui mais non mais moi j'ai pas appelé, c'est toi qui m'as appelé là.
15: Ah non, moi je t'ai pas appelé non plus.
10: Bah si ça sonnait chez moi, c'est
15: je
10: quelqu'un a appelé.
15: Que non, je réponds au téléphone parce qu'un homme vient de m'appeler.
10: Oui, et ça sonnait chez moi. C'est un truc bizarre ça. Et là il y a un cheval que j'entends.
15: Oui, moi aussi. Tu viens d'entendre un cheval. Non mais c'est une connerie que tu me fais là, Jérôme.
10: Ça me fait non mais c'est toi.
15: Mais non, mais je te jure, tu me fais peur, là.
10: Non, ça me fait rire, moi, je disais quoi, ces conneries?
15: Mais t'as entendu un cheval? Moi aussi, j'ai entendu un cheval. Il y a quelqu'un
10: qui a dit... T'as un cheval enjoué à côté de toi?
15: Mais non, je suis dans le lit avec Patrice, là.
10: Bah, c'est quoi, ces conneries, hein?
2: Et encule-le.
15: T'as entendu? Il y a quelqu'un qui nous écoute,
10: ah,
15: là.
10: Ah, on est en... Comme si on était en... Comment ça s'appelle en... Merde. En conférence.
15: Ah oui, c'est sur un fixe.
10: T'as entendu, encule le cheval ou un truc comme ça?
15: Encule-le, j'ai entendu.
10: Attends, c'est Space. Ouais. Comment il peut faire ça?
15: Je sais pas comment il peut faire ça.
10: Je te propose qu'on raccroche tous les deux.
2: Allô? Allô?
10: Ouais, ta gueule. C'est qui, toi?
2: T'es en train de te branler?
15: Ouais, Jérôme, on va...
10: Attends, la voix me dit quelque chose. Attends.
2: J'ai une bonne bite, là.
10: Vas-y, continue de parler.
2: Bah, je me suis fracturé la clavicule.
10: Ok. viens écouter...
15: T'es qui, à bout de qui, là?
2: Patrick.
15: Patrick qui?
2: De trois doigts dans le cul.
0: Voilà.
10: Trois doigts dans le cul. C'est énorme. Comment on met le haut-parleur?
15: Ouais, attends, je vais mettre le haut-parleur que Patrick, il entend aussi.
10: Allô?
2: Oui, comment vas-tu?
10: Hein? C'est qui?
2: Patrick.
10: Ah, ça sent la vieille vanne. Vas-y, continue.
2: Moi, je suis décaloté complètement.
10: D'accord, ok.
2: Mais tu es toujours aussi chaude?
10: Okay.
15: Oui, Jérôme, il est hyper chaud.
10: Bah, je suis bien, bien chaud.
15: C'est quoi ce délire?
10: Bah, c'est un pauvre type qui se fait chier, qui appelle tout le monde.
15: Mais pourquoi il a Stéphanie aussi?
10: Bah, parce qu'il, je sais pas, il a pas...
0: Génial.
10: T'as quoi d'autre à part le cheval?
0: Il y a ça aussi. Il y a ça.
15: Viens, il a toute la ferme.
2: C'est moi. C'est Nick. J'ai une bonne bite là.
0: Voilà.
15: Bah bouffe là ta bite là et fais pas chier le monde.
2: Patrick.
10: Patrick comment?
2: De trois doigts dans le cul.
15: C'est Patrick de trois doigts dans le cul. Enfin,
10: Attends, ça répète toujours les mêmes sons donc.
2: T'es avec ton copain là.
10: D'accord.
15: T'es avec ton copain, mais il y a
10: C'est qui mon copain?
18: Ah ben, c'est Michel au téléphone.
2: C'est Michel.
19: Michel ?
20: Absolument, oui.
19: Patrick et Michel ?
20: Oui, absolument, oui.
21: Ça, c'est des voix... Jérôme, c'est des voix préenregistrées.
19: Oui, je t'aime.
20: T'es comment ? T'as chaté comment, là ?
19: Tu vois ?
20: Avec un god et tout ça.
19: Ah. Alors, qui pourrait nous faire une vanne comme ça ? C'est ça, le vrai truc, quoi.
20: Il va pas éjaculer tout de suite.
19: Il s'en cheval ?
2: Ça y est.
21: Bah ouais, mais enfin, il s'emmerde le mec quand même pour faire ça parce que. Et pour comment
19: ouais, mais ça... c'est. Oh, écoute, ça le détend.
20: Il est en érection ou pas ?
19: Logiquement, oui.
20: Écoute, tu le suces bien.
19: Ouais. Et ensuite ?
20: Bah, il faudrait que tu viennes me masser, mais pas simplement ça, hein.
19: Ouais. Par contre, il a une vieille. Ça doit être un vieux gars parce que vu, il a une vieille voix, toi. C'est pas un mec tout jeune.
20: Ah oh bah je sais pas, c'est de Mila, moi j'adore ça.
19: Ah bah oui.
20: Tu peux lui pincer les seins en même temps.
21: Ouais. C'est pas toujours les mêmes voix, Jérôme.
2: Là j'ai plus de
20: savon. C'est un petit peu de savon, là tu l'as sodomisé, ça fait du bien.
19: En général, ça dure combien de temps cet échange nul là ?
2: Des sons de Patrick.
20: Tout doule.
2: Voilà, tiens, voilà.
20: Eh oui, c'est moi.
2: Voilà.
19: Oui, c'est moi.
20: C'est quoi ? Ouais, chaleur.
2: Voilà.
20: Wesh alors.
19: Ah, ça commence à dévier dans le pas bon là, les wesh wesh, non, c'est pas terrible ça. Ouais, sur les chevaux.
2: T'es au courant ?
19: Ah, un accent de merde, un sudiste.
2: C'est Maître Gims.
21: C'est Maître Gims, sudiste.
19: Je trouve pas ce qu'on raccroche, moi, non ?
2: Non.
21: Bah ouais, on va raccrocher parce que...
19: Allez,
2: attends,
19: sur la brouette.
2: On était... Voilà, il est parti. Ah ouais, non, il est parti là-dessus. Tu peux toujours essayer de l'appeler, mais il ne te tiendrait pas. On était tellement bien avec nos familles ce
20: ouais.
2: soir.
20: Ah ouais,
2: d'ouf. Et ben voilà, celui-ci, collector. Hein.
20: C'était bon.
2: Collector du double appel. Il est dedans, nous on est dedans jusqu'à minuit. Hein. Pas dans les doubles appels, mais dans tout le reste. On va parler de plein de choses. Vous restez bien sur Skyrock. C'est Radio Libre. Radio Libre avec la suite du programme.
20: Ouais.
2: On va revenir au piercing à la langue. Est-ce que de vous faire des cunis, des pipouilles avec un. Avec une langue percée, ça vous excite.
20: Absolument,
2: qu'est-ce que vous en pensez ? On va y revenir là dans un instant. Vous restez bien avec nous. On aura Lucas aussi qui nous attend. Et puis le clash de la drague, Cédric. Préparez-nous vos méthodes.
20: Les BG.
2: On va attaquer.
20: C'est nous, exactement.
2: Et oui, les BG sont là. On est là jusqu'à minuit sur Skyrock.
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1: Et merci d'être là tous les soirs sur Skyrock, c'est Radio Libre, la plus grande radio libre de France. C'est 21h minuit, on passe nos soirées ensemble et on écoute Nueva Yol, Bad Bunny maintenant.

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0: Et ouais, c'est sur Skyrock tous les soirs. Bienvenue si vous venez juste d'arriver. On est là depuis 21h et on est là jusqu'à minuit. Ouais. Une grosse soirée qu'on passe ensemble avec tout à l'heure le clash de la drague. Vous avez vos méthodes déjà?
2: Ouais, c'est bon.
5: J'ai la méthode.
0: Et bien, on va aller découvrir ensemble les méthodes de Romano et de Cédric. Deux méthodes complètement inédites. C'est inédit.
2: Ouais, c'est inédit, ouais.
0: C'est inédit, c'est inédit.
4: Ah, c'est inédit.
0: C'est inédit.
3: C'est bien
2: inédit.
0: C'est inédit. Des surprises. Tout à l'heure, on va parler passion. On aura Ludivine qui va nous parler de sa vie de. Qui va nous parler de sa vie de couple. Le piercing à la langue aussi ce soir.
2: Ah.
0: Ouais. On va s'en occuper. Est-ce que ça vous excite de vous faire pépon ou alors de vous faire lécher avec un piercing?
2: Est-ce
0: que c'est un truc qui pourrait vous exciter? On va y revenir avec des témoignages. On va être très très chaud ce soir. Et puis on rend service. Et puis Alex rend service à un pote. C'est gentil d'avoir appelé pour ton poteau, Alex. Alex, t'as 23 ans. T'es à Nancy. Tu nous parlais de ton poteau là. Ton poteau qui est en sang sur une meuf. Lui, il est grave en sang sur cette meuf depuis 3 mois. Et après, elle s'en tape, elle s'en branle.
4: Ah, complètement, mais total.
0: Mais ils ont jamais passé un moment ensemble tous les deux. Il y a jamais
7: eu un petit. Il y avait toujours du monde, tu vois.
0: Ah ouais, c'est-à-dire que quand il l'a invité pour aller bouffer un bout, pour aller boire un coup, pour enfin toutes les invitations, ça a été des lapins à tous les coups. Il n'y a pas eu une seule fois où elle y est allée.
3: C'est ça. Elle donne toujours des fausses excuses en fait.
0: Ouais. C'est a priori qu'elle est pas très intéressée. Hein. Voilà. Alors des potes canards, vous en connaissez plein. Il y a Mora qui nous envoie un message. Son cousin. Son cousin qui est un gros canard avec les meufs. Dès qu'il sort avec une meuf, on le voit plus et après il vient se plaindre pour se faire consoler.
4: Pareil, je connais un mec pareil.
0: Pareil.
4: Dès qu'il a une meuf, tu lui dis ouais, qu'est-ce que tu fais? Ah non, là je suis avec ma femme.
0: Ah ouais,
4: c'est incroyable.
0: Ah, genre il sort avec la meuf depuis 2 jours, c'est déjà sa femme.
4: C'est sa femme, ça devient un halal, le mec il change, ça devient un mec trop bien.
0: Il y a Goetz qui nous dit elle est débile la meuf, elle devrait arrêter de donner des excuses bidons, elle devrait leur caler,
4: leur caler
0: carrément qu'elle soit franche et qu'elle lui dise non.
2: On va pas mettre la faute sur la meuf quand même, tu vois, c'est pauvre.
4: Oui, mais dire non, c'est pas être méchant, tu vois.
2: Mais je dis, ouais, peut-être qu'elle a pitié de ce mec, tu sais, qu'il arrive, tu sais, elle doit se dire, ouais, vas-y, peut-être. Il me fait un peu pitié, j'ai pas envie d'être méchant avec lui, vas-y, je vais sortir une phrase de merde, tu vois. Ouais, je peux pas, ma grand-mère est morte, je peux pas, elle est remorte.
0: Elle meurt tous les 15 jours.
2: Elle est remorte.
5: Ah merde.
0: Tous les 15 jours. Ouais, donc Alex, les messages que vous nous envoyez, c'est de lui dire carrément et d'être cash, tu vas lui rendre service.
2: Non, mais c'est à toi de lui ouvrir les yeux.
0: Même si tu lui fais mal au début, c'est message de Caïn sur l'appli Skyrock. Salut Caïn du 13. Donc, être franc, c'est un service que tu vas lui rendre pour Caïn. Il y en a plein d'ailleurs qui nous disent ça. Hein. Donc, tu devrais peut-être essayer de lui dire.

0: fois il sortait, si il sortait avec des meufs, mais des fois non. Tu sais, il disait ouais non attends là je suis sur elle là je peux pas. Et quand il sortait avec une meuf c'était sa femme.
1: Voilà direct.
2: Ah ouais, ouais
1: direct,
2: j'ai un pote comme ça.
1: Direct.
0: Ah c'est incroyable.
2: Il appelle tous ses potes pour les meufs à chaque fois.
1: Et il fait de la peine parfois parce qu'il est trop sur les meufs et tu vois qu'il se fait prendre pour un con.
2: Non il se faisait pas prendre pour un con.
3: Ah non je comprends rien.
2: Non non moi tu sais je le laissais, je calculais pas les meufs.
0: Bah ouais, au final tu vois qu'il est
2: fait sa life.
0: Non mais tu sais que si tu vas lui dire, tu sais que tu vas le mettre pas bien. Donc au final tu peux pas lui dire gros.
1: Faut être franc avec un pote. Si le pote ne peut pas compter sur toi et si tu ne peux pas lui dire des choses, c'est que c'est pas un vrai pote. C'est le message de Atiago sur l'appli Skyrock. Salut Atiago. Des potes qui vous ont fait de la peine dans l'équipe, Guigui, ça t'est arrivé un peu?
4: Ouais, bah écoute, moi j'étais un peu seul.
5: C'est arrivé d'avoir des potes.
4: C'est... Oui, ça m'est arrivé.
5: Ah, c'est bien.
0: C'est lui qui faisait de la peine, Omer.
1: C'est toi qui fais de la peine. Ouais,
4: j'avoue, moi, quand c'était. Ouais, j'étais en 5ème.
1: Oui.
4: Et ma première meuf, pendant. Bon, ça a pas duré longtemps, ça a duré une petite semaine.
1: Ouais.
4: C'est très court, mais pendant une semaine, c'est vrai que j'avais lâché complètement mes potes.
1: Complètement.
4: Et
5: en une semaine, tu vas vite, toi aussi.
4: Et j'avoue, une semaine, j'étais là. Bah, après, c'était ma vraiment première petite relation, quoi. Première amourette.
1: Tu bandais?
4: Ah ouais un peu ouais.
1: Ah ouais.
4: Ouais beaucoup même. Beaucoup. Et donc ouais forcément j'étais comme un fou donc comme je pensais qu'à elle, j'étais addict en quelques jours quoi. Donc j'avais lâché tous mes potes et c'est moi qui faisais un peu de peine.
1: Et il t'était venu te voir, il s'était venu te dire.
4: Ouais, je m'étais fait un peu embrouiller mais bon comme c'était rapide parce qu'au bout d'une semaine, j'étais revenu avec eux. J'ai dit bon la prochaine fois tu te refais pas le coup quoi.
3: Bah il y a pas une prochaine fois donc
4: et puis, voilà.
3: Aucun souci.
6: Comme ça c'est réglé.
4: Au moins ça enchaîne rapidement.
1: Il y a Miroslav qui nous laisse un message. Salut à toi Miroslav, Miroslav dans le 63 et lui il a recueilli un pote chez lui après qu'il soit fait larguer par sa meuf parce qu'il était trop mal, limite des envies de suicide. Il est venu à la maison et je l'ai consolé. Un pote qui fait de la peine. Bah ouais, ça arrive aussi Miroslav. Ça c'est bien ce que t'as fait Miros. C'est cool. Donc c'est une bonne chose. Marie, t'as déjà des mecs qui t'ont fait de la peine quand tu les as largués?
6: Ouais.
1: Ouais, c'est vrai.
6: Ah bah ouais, bah celui qui était derrière la porte là, qui grattait là.
5: Quand t'as dit que je me faisais sauter. Ah.
6: Mais non, je me faisais pas sauter, chier. Non mais ah, ça me faisait de la peine.
1: Attends, t'étais avec ton nouveau mec à l'intérieur, c'est ce
6: qui se passe
1: là?
6: Non, je l'avais pas. Non, c'était pas encore emballé, mais il était chez moi. Il était pas censé être chez moi.
5: Il était en train de me bouffer la chatte seulement.
1: Ah d'accord.
6: Okay. Et mon mec, bon bah c'était terminé. Ça faisait longtemps que je lui donnais plus de nouvelles et il était venu derrière la porte de chez moi.
5: Bah peut-être que t'étais morte.
6: Non, quand même pas.
1: Et il grattait à la porte comme un chien,
6: ouais,
1: ou un chat.
6: Ouvre-moi, ouais.
3: Il était sur quelle drogue pour faire ça?
6: Non, il était pas drogué, il était
3: triste.
6: Non
3: mais attends, pour gratter une porte quand même, faut y aller.
6: Non mais quand j'ai gratté, c'est une image, il frappait quoi.
1: Ah oui, c'est pas comme un chien ou un chat.
3: Le mec sinon il avait pris des produits stupéfiants.
6: Putain, non mais c'est lui possible, ouais, il m'avait fait un peu de peine.
1: Tiens regarde, il y a Vince qui me dit, moi j'ai un pote, il est aussi perdu depuis que sa meuf veut le quitter. Il veut s'accrocher à n'importe quelle meuf. Bah déjà, s'il a déjà envie d'aller voir une autre meuf, c'est déjà qu'il est pas, tu vois, il est pas complètement désespéré. Ouais. Il a gardé des envies, il a gardé des motivations, tu vois. Déjà, il a envie de sortir avec une autre meuf, c'est que ça va. Non, Alex, dis-lui franchement à ton poteau, hein. Laisse-le pas comme ça si t'as.
7: Ah, mais ouais, je vais pas avoir le choix, je crois.
1: Bah oui, tu vas lui rendre service. Après, peut-être que sur le coup, il va peut-être mal le prendre, il va peut-être se dire qu'est-ce qu'il me dit, lui. Mais au bout d'un moment, il va bien se rendre compte que tous les rendez-vous qu'il lui donne à la meuf, bah, ça ne sert absolument à rien.
7: C'est vrai que ça marche pas, il y a rien.
1: Ah, oui. Donc c'est peut-être bien de lui expliquer pourquoi ça marche pas, les rendez-vous. Donc, je ferai comme ça. En tout cas, c'est ce que vous nous conseillez là depuis tout à l'heure. Merci pour les messages que vous nous avez envoyés. Et merci pour le poteau d'Alex. On te fait une bise, Alex. Hein.
7: Ouais, je peux faire une petite dédicace ou quoi, mon petit Diffoul?
1: Bah, tu peux faire tout ce que tu veux, mon grand Alex. Vas-y.
7: Ouais, balance. Je fais une petite dédicace pour mes deux meilleurs potes, pour Jonath et Kiki. On vous aime.
1: Eh bien, des bisous.
4: Bisous.
1: Salut, Alex. Y a personne qui veut faire une bise à Kiki? Guigui, tu veux pas faire une bise à Kiki?
4: À Kiki, non, il est plus là, ça rien.
1: Une bise à Kiki.
4: Non, y a pas de bise pour Kylian. Ouais, non.
5: Allez, embrasse la teub.
4: Non. Pas la teub de Kylian.
1: Allez.
4: Il avait qu'à rester au PSG.
5: Ah non, tu lui fais un bise.
4: Il est pas content.
1: Avant, t'étais prêt à tout.
4: Ah bah, avant, je l'aurais bien pépon, ouais.
1: Et ben voilà.
4: Mais maintenant, c'est fini.
1: Et bien voilà.
4: Tout ça, c'est fini.
1: C'est pas ce que j'appelle la fidélité.
5: Ah bah, vas-y, je prends ta place.
2: Ouais, non, ça va aller.
1: On a démarré dans l'infidélité totale tout à l'heure avec Antoine. Ah oui, Antoine qui a passé sa journée à baiser avec une femme mariée qu'il connaissait pas il y a deux semaines.
5: Ouais c'est ça. Alors qu'il est marié, alors qu'il a une meuf et deux gosses.
6: Ouais, c'est ça, ouais.
1: Depuis 11 ans, il a une meuf.
5: Voilà, c'est ça.
1: Et des gosses aussi.
5: Ouais.
1: Donc là aussi, on est dans la fidélité et je vous le dis entre nous, ça me choque.
5: C'est magnifique, moi je trouve.
1: Non, c'est très très très très. Bon, alors la suite, vous avez vos méthodes pour le clash de la drague, Romano et Cédric?
5: Ouais, c'est bon, ouais, totalement ouais. Inédite pour moi.
1: Ouais. Bon, et on s'en occupe dans un instant et on va retrouver. Ah oui, un problème. Alors, vous avez peut-être connu. Vous allez voir, c'est marrant. Enfin, c'est marrant. C'est marrant. Lucas qui a 16 ans au téléphone avec nous. Salut, Lucas.
8: Salut. J'ai 15 ans, moi.
4: Salut, Lucas.
1: Ah oui.
4: Ah ouais, t'as 15 ans.
1: Salut, Lucas.
5: T'es une petite voix.
6: Ouais, t'as pas encore mûri.
4: T'as pas 11 ans. C'est sûr que t'as pas 5 ans.
1: Non, mais c'est pas 5
6: ans. 5 ans.
1: Et arrêtez,
6: pas.
1: C'est pour ça qu'il nous appelle en plus.
6: Ah, pauvre.
8: En fait, c'est ça le problème. C'est que. À 13 ans à peu près, tous mes potes ont commencé à nuer.

0: ils ont des voix comme ouais, ça, c'est la voix qui déraille.
1: Ouais, ça part en couille.
0: Je suis un homme, je commençais à muer. T'as 15 ans, mais 15 ans révolus, donc t'as déjà eu 15 ans, toi, Lucas. C'est fait.
2: Oui.
0: C'est... Et toi, ouais, ce qui te gêne, c'est ta petite voix, j'imagine.
2: Bah, en fait, j'ai pas mué.
0: Oui, bah, j'entends que t'as pas mué.
1: Ah, bah, ça, on entend, hein, t'inquiète. Bien, ouais.
0: Après, ça va venir un jour ou l'autre. Mais est-ce que dans ta classe, parmi tous les mecs.
3: Ça dépend, ça va venir un jour ou l'autre. Il y en a, ils restent bloqués, gros. Hein.
0: Oui, bonjour.
4: Ouais, moi, j'en avais eu, moi.
0: T'avais eu des mecs bloqués?
4: Bah, ceux qui étaient dans mon lycée militaire.
1: Ah, oui, c'est vrai, ouais. Qui avaient une voix.
0: C'était qui d'ailleurs? C'était les surveillants, non, c'est ça?
4: Ah ouais, c'était les deux surveillants, ouais. En plus, ils étaient potes, les deux.
0: Les deux poteaux surveillants.
3: Ils baissaient pas ensemble, les deux?
4: Ouais, je sais pas. Non, mais ça, moi, je sais pas.
1: Ah,
4: mais
1: t'imagines.
4: Non, celle-là, je vais pas. Non. Mais les mecs, ils étaient là, eux. En plus, c'était bon, un truc militaire. Ils étaient là, garde à vous.
0: Mais ils avaient quel âge quand ils disaient?
4: Moi, je sais pas, je devais avoir 15 ans, ils devaient avoir 25 ans, tu vois, 25-30 ans.
0: Mais ils avaient pas mué.
4: Ah non, bah non, mais c'était bien pire que toi, hein.
0: Va pas nous terroriser, Lucas, ouais.
4: Non, mais moi, ils avaient la voix de Pamela, hein. T'as bien, bon, t'en es pas très loin non plus, mais. Non, mais là, toi, c'est pas inquiétant. T'as quel âge, t'as dit, Lucas?
1: 15 ans.
2: 15 ans.
4: Ouais, bon. Et t'as des poils à la kékette?
0: Oui.
2: Ouais, un peu.
1: Ouais, c'est ce que j'allais te demander.
4: Voilà.
1: Oh non. Non, mais ça, c'est plutôt bon signe, les poils, parce qu'en général, ça va ensemble. Hein.
0: Les poils et la voix qui changent.
1: Ouais.
0: Donc, dans ta classe, ils ont tous mué. Il n'y en a pas un qui a gardé sa petite voix, Lucas.
2: Bah, ouais.
1: Et ils traquent.
0: Et ils traquent?
2: Bah ouais, un peu, j'ai des surnoms un peu méchants.
0: Alors c'est quoi les surnoms méchants? C'est pas gentil les gars. S'ils nous écoutent ce soir, on leur dit c'est pas gentil, faut pas traquer Lucas. C'est quoi les surnoms méchants qu'ils te donnent?
2: Bah c'est pas des surnoms, mais genre des fois il m'appelle la petite fille, tu vois, ou des
0: la petite fille.
1: La petite fille, non mais...
0: Non mais ça c'est vrai que quand t'es en quelle classe? T'es en troisième, t'es en seconde
3: quand même.
2: Non, en troisième.
0: En troisième. Non, mais c'est vrai que, bon, même en troisième, quand tu te fais appeler ma petite fille par les poteaux, c'est vrai que ça la fout mal.
3: Eh, petite.
1: On n'aime pas en général.
0: Enfin, vous rappelez à l'âge où vous avez mué? Moi, c'est à 12 ans et demi, 12 ans et demi, 13 ans.
1: T'avais ta grosse voix direct?
4: Moi, tout s'est bien passé. En fait, c'est juste ma bite qui a pas poussé, quoi. Non, mais sinon, tu sais, la voix et tout,
0: les problèmes de la puberté.
4: J'étais dans la norme, tu vois. J'ai pas eu de retard ni rien.
0: Donc, t'as mué à quel âge, Romano? Parce que t'as un petit corps, toi. Un petit corps, on mue plus tard.
4: Je me rappelle vite fait, mais je pense que ça devait être, ouais, peut-être 13 ans. 14 maxi, tu vois.
0: 13-14. À quel âge t'as mué, Karim? Tu te rappelles?
3: Est-ce que j'ai déjà mué, gros? Parce que même là, j'ai une voix, elle est un peu. Tu
0: non,
3: vois
0: non, on sent que t'es un homme.
1: Non, mais non, il est.
0: Toi, si, moi, j'ai une meuf et qu'elle parle comme toi, Karim, pas, ça m'inquiète.
1: Oui, on est d'accord. Oui.
3: Je sais pas, peut-être vers 13-14 ans, gros, 14 peut-être, ouais.
0: 13-14. C'est Samy qui a mué. Cédric, t'as mué à quel âge, toi?
5: Ah, je sais pas, mais tôt, je crois.
0: Mais oui, à peu près, pour renseigner Lucas, il a 15 ans.
5: 14.
0: Samy, toi, t'as mué
5: tard?
0: Ouais,
5: moi, super tard, j'étais au.
0: Ah, j'ai mué, j'avais 25 ans.
1: Non, j'en ai lui, tout en fait.
3: Allez, Noël!
5: Ah, bah oui, bah putain.
0: Ah, tu criais Allez, Noël, comme ça?
5: Ouais, je pense que ça me faisait la voix un peu, je me cassais la voix, tu vois, quand je traitais les joueurs. Moi, à mon avis, j'ai mué, je pense, à 16 ans, je pense.
0: Ah ouais?
5: Ouais, tard.
0: Tu vois, Lucas, t'es pas forcément.
4: Ouais, ça va, là, c'est normal.
5: Non, mais un bonhomme, tu vois, j'ai un peu de.
1: Maintenant, il a des poils et tout.
3: Et Marie, t'as mué à quel âge?
0: Bonsoir.
1: Je commence à fumer.
0: Ma bite est en train de pousser. Donc, tu vois, Lucas, 15-16 ans, bon, c'est tard par rapport à la moyenne, sans doute, mais t'es pas non plus, c'est pas non plus super inquiétant. Guigui, je t'ai pas demandé à quel âge t'as mué, toi.
1: Bah, oui, ce que j'allais dire.
5: J'ai pas trop de souvenirs, mais ça devait être vers 13-14, quoi.
0: C'est marrant, tu te rappelles pas.
1: Ça va, et c'était il y a pas longtemps, pourtant.
5: Ouais, c'est vrai que c'était à 3 semaines, là.
1: Il y a 3 semaines.
5: Non, mais je te dis, après, moi, j'ai jamais
4: en
5: eu.
4: En tout cas, il n'a pas perdu ce sens de l'humour.
1: Ah, ouais, c'est clair. Je suis ravi de te retrouver,
5: disons. Je m'inspire des plus grands.
0: Oui, dis-moi, Lucas.
2: Le principal problème, c'est que ma meuf m'a quitté.
0: Ah bah déjà,
1: à cause de ta voix.
0: Déjà, plutôt que de voir le verre à moitié vide, regardez, je vous le dis.
4: Ah bien vide-le complètement.
0: Non Marie, il faut voir le, parce qu'après tu peux plus voir le verre à moitié plein.
1: Exact.
0: Le verre à moitié plein, tu vois, c'est que t'as réussi à avoir une meuf.
1: C'est vrai que c'est mieux.
0: Donc si t'as réussi à avoir une meuf avec une voix comme ça, c'est vrai que j'imagine les filles, bon, si vous avez si vous avez un mec à choisir, choisissez plutôt un mec avec une grosse voix qu'un mec avec une petite voix.
1: Ah bah me demande pas à moi, je préfère les grosses voix.
4: Ouais. Bah, moi dans le sens
0: inverse. À ton âge, Marie, ça me rassure.
1: Oui.
4: Bah, moi, qui a une voix trop aiguë, ça m'énerve en fait.
0: D'accord, donc tu ne vas pas sortir avec Lucas.
4: Non, mais Lucas, c'est pas. Déjà, c'est un mec, Lucas.
0: Oui, c'est un mec.
4: Rien à voir, tu vois. Mmh. Mais une meuf, tu sais, il y a des meufs, elles ont des voix stridentes.
3: Ouais, c'est vrai, ouais.
0: Après, j'aime bien les petites voix acidulées, moi, pour les filles. Toi, j'en ai. Enfin, ça dépend. Ça dépend surtout de la manière de parler.
4: Mais là, tu vois, à choisir, je préfère une meuf qui a la voix de Marie.
0: Bonsoir.
4: Ouais, voilà.
1: Un
4: peu
1: rauque. Une voix aiguë.
4: Ah,
1: qu'une
4: fois
1: que c'est
4: gay. Ta gueule.
0: Ah non, mais une meuf qui parle comme ça, moi aussi, ça peut.
1: Ah ouais, moi, c'est pareil.
0: Tiens, grosse force à toi. Moi, c'est arrivé à mes 18 ans, donc limite à 3 ans à attendre, Lucas. C'est vrai que c'est Loni qui envoie le message.
5: 18 ans, c'est tard.
0: Loni qui a 28 ans. C'est vrai que si t'as une petite voix comme ça à 18 ans, ça doit être casser les couilles, hein, j'imagine. Bon, pour l'instant, tu en as 15, donc.
1: Ça va venir.
0: Donc ça va. Alors, je remercie tous ceux qui nous donnent des conseils de fumer un paquet par jour, etc.
1: Ouais, non. J'ai vu le truc. Non, ça c'est pas génial.
0: Ça ne fait pas muer.
1: Ça
0: donne des maladies et le cancer. Donc ne faites pas.
4: Bah, moi, tu sais, j'ai fumé pendant un paquet d'années.
0: Ouais.
4: Eh ben, ma voix, elle a pas du tout changé. Hein.
0: T'as gardé la même voix, toi.
6: Cette voix splendide.
0: Et oui,
6: cette voix fait si excitante. Mouillée de la vulve.
0: Ouais,
6: et sans doute mouillée également du gland.
3: Coulée vaginale.
0: T'imagines pas dans quel état est mon slip.
1: Non, mais n'importe quoi.
0: Bah, dites-nous à quel âge. Bah, tiens, les âges, c'est assez. Ouais, c'est assez 13, 14 ans. Regardez pour Mehdi qui nous envoie un message. Moi, j'ai mué avant mon grand frère. Ah, c'est marrant. Donc, de la famille, il peut y avoir un petit frère qui mue avant son
1: grand
0: frère.
1: Tu vois, c'est ce que j'avais demandé, si c'était héréditaire. Genre, si le, tu vois, si ton daron a mué très tard.
4: Non, mon père parle comme ça. Mon père a une voix encore plus aiguë.
0: T'as des frères, des sœurs, Lucas?
2: Ouais, j'ai deux sœurs.
0: T'as deux sœurs, ah ouais, donc elles ont mué à quel âge?
1: Oui.
3: Elles ont peut-être une grosse sœur.
2: J'ai l'impression que ma grande sœur n'a toujours pas mué.
0: Oui, mais c'est normal, c'est une fille.
3: C'est normal, gros.
0: Une fille.
3: T'inquiète, gros.
0: Une fille ne mue pas.
3: C'est rassurant, d'ailleurs.
1: Bah oui.
0: Même si votre voix change à l'adolescence, les filles, là. Guigui, ton frère, il a mué après toi?
5: Non, pas après moi, non.
0: Avant toi?
5: Peut-être quasiment en même temps.
0: Ah, il a tout fait en même temps, tout fait avant toi, et ton frère, c'est hallucinant.
5: Non,
0: ça.
5: Bah ouais. Bon, après, on a que deux
0: il
5: ans
0: de
5: d'écart.
0: Il a de la barbe, t'as plus de barbe.
3: Serais-tu un peu attardé?
1: Mais est-ce que lui, il a une meuf?
5: Non, il a pas de meuf.
4: Il a une plus grosse bite que toi?
5: Très bonne question.
4: Non, tu l'as jamais vu à Walpé?
5: J'ai dû le voir, mais.
1: Ouais, mais petit.
5: Tu sais, quand on était petit.
0: Voilà, voilà, vous n'êtes pas touché les zizi.
1: Non,
5: c'est évident.
7: Non, on fait pas ça, non.
5: Désolé.
7: Je fais pas ça avec mon frère. Toi, tu serais chelou avec ton frère.
0: Non, j'ai pas de frère, j'en veux pas. De toute façon, ça m'intéresse pas.
5: Ça m'intéresse pas.
0: Je préfère être seul. Alors, on a oublié un truc important, Lucas. On t'a pas demandé. Il y en a plein qui nous le disent, là. Bah, merci pour les messages, là. Il y a Double Mix qui nous laisse un message et qui posait la question. Pareil pour Sacha également. Nati qui nous demandait, mais il fait quelle taille? Quel poids? Alors, quelle taille pour Nati et quelle taille et quel poids pour les autres?
2: Longtemps que je ne me suis pas mesuré, mais je dois. Je suis même un peu petit, enfin, je fais autour d'1m60, on va dire.
0: 1m60, bon, t'es pas très grand, mais.
1: Non, mais tout va arriver en même temps, comme Samy.
0: J'ai un ami personnel
5: qui est
0: beaucoup plus petit que toi et pourtant il a beaucoup plus de. Il a beaucoup plus que.
4: Non, mais ce qui compte, c'est pas la taille, c'est le charisme.
0: Le charisme, exactement. Ça,
1: ouais, écoute-le, l'autre chose.
0: Donc tu fais 1m60. Et tes pieds, ils font combien? Ça, c'est ma question personnelle. Je suis fétichiste des pieds.
2: Genre du 40 ou je sais pas, 41,
0: 40. Bon, 41, 40, ouais. Parce que les pieds, ça.
4: Non, mais en plus, à 15 ans, tu vas encore grandir. Hein.
0: Bah oui, tu vas grandir.
3: Non, mais t'as des grands pieds quand même pour ta taille, non?
0: 41, 40.
4: Ouais, bon, moi, t'es bien stable.
0: Ouais, ouais, ça veut dire que tu feras dans les 1m75.
3: Je suis 42, moi, je fais un 80. Bon.
0: 1m80, ouais.
4: T'as
0: c'est
4: du fou, il te sort des théories, mais qui n'ont ni queue ni tête. Ouais, c'est comme quand tu nous parles des chiens, tu sais, des théories de merde.
0: Mais c'est pas la queue et la tête, c'est les pieds que je demande.
4: Mais là, mais rien à voir, tu sais. Il y a des gens qui ont des grands pieds qui sont tout petits, tu vois. Regarde, Théo, dans le morning, il fait chose du combien?
0: 44.
4: Ouais, il est tout petit.
0: Il fait 1m50.
5: Il est plus petit. 44, lui.
4: Tu vois, donc, en fait, ta théorie, c'est vraiment.
1: Ah la vache.
5: Non, mais ça va avec.
0: Il y a des gens difformes, mais toi, t'es pas difforme, Lucas. Je parle de gens normaux, pas des membres des gens.
4: Non, mais en tout cas, à 15 ans, ce qui est sûr, c'est que tu vas encore grandir.
0: Il y a Dragon débridé. Moi, j'ai mué, j'ai grandi à 17 ans, du coup, j'ai pris 17 cm. Ah ouais, putain, 17 ans, 17 cm, ça va. Moi, j'ai mué à 12 ans et demi, précoce. C'est le message de Nono du 31. Il y a Hakim qui nous laisse un message. Moi, j'ai mué, j'avais 17 ans. J'arrêtais pas de me faire traquer par les poteaux au bahut. Ah ouais, à 17 ans, ça veut dire que t'es en terminale et t'as encore une petite voix. C'est vrai que ça doit être relou. Alors que les autres, ils commencent à avoir de la barbe, à se tailler de la barbe.
3: C'est quoi, au bahut, à 14 ans, il y avait un mec, gros, il avait déjà un début de calvitie. Il avait 14 ans. Tu vois le début de calvitie. Romano, tu l'as connu?
4: Ça a commencé par devant, tu vois, ça n'a pas commencé par derrière.
3: Lui, il avait celle de Zidane, gros. Ah, c'était un truc de ouf.
4: Le devant et derrière se sont rejoints, quoi.
0: Bon, Lucas, donc ne désespère pas, de toute façon, ça va arriver un jour ou l'autre.
1: Et bien sûr.
0: Et puis, par du côté positif, ça t'a pas empêché de serrer une meuf. Donc voilà, ça, c'est la bonne nouvelle.
2: Oh non, mais j'ai été avec elle à peu près en 5e. En fait, en 5e,
0: imagine, t'es sorti avec une meuf en 5e, c'est la classe, man.
5: C'est beau déjà, ouais.
0: C'est pas tout le monde qui sort avec une meuf en 5e.
4: Ah bah non, Guigui, il attend toujours, lui.
5: Tu vois, par exemple.
2: Aucun mec de la classe n'a inhumé, tu vois, donc c'était normal. Il me prenait pour quelqu'un de normal.
0: Ah, mais quand même,
4: t'es pas normal non plus, hein.
2: Bah là, en début de troisième, elle m'a quitté.
0: Ah, parce que genre, tu fais trop petit et peut-être les copines lui ont dit ouais, tu sors avec un gamin. Ça, c'est bien le truc des filles, ça.
1: Ouais, donc elle en valait pas le coup.
3: Qu'est-ce que vous êtes immature.
0: Ah, c'est vrai, beaucoup d'immaturité chez les femmes.
1: Non, non,
3: vraiment, des vrai, gamines.
1: Ouais, bien
0: même
1: sûr.
0: Même avec l'âge qui passe, même à 30, 35,
1: ouais, ouais.
0: 40
1: ouais,
0: ans.
1: C'est ça, ouais, c'est ça.
3: Faudrait peut-être prendre un peu de cervelle.
1: Ouais, ouais, vas-y. Bah,
3: moi, je sais que vous êtes atrophié comparé aux hommes.
1: Ah, mais putain, mais qu'est-ce que t'as là ce soir là. Tu t'es embrouillé avec Carriole, c'est quoi.
0: En tout cas, Lucas Marie, elle a dit un truc pas con, c'est qu'elle en valait pas la peine. Si la meuf t'a largué pour ta voix.
1: Oui, bien sûr.
0: Alors on n'aime pas quelqu'un pour sa voix, on aime pour quelqu'un qui.
1: Puis surtout qu'elle était avec toi, t'avais déjà la même voix, tu vois.
0: Et puis on aime quelqu'un pour sa personnalité. Ouais, mais comme les autres mecs, ils ont changé de voix.
1: Ouais, c'est ça, ouais.
3: La Pachole, c'est bon.
0: Salut la Pachole, bah en effet, la Pachole, c'est pas mal.
3: C'est un pseudo, hein.
0: Oui, oui.
3: Plus jeune, on se moquait d'un pote avec une voix bizarre. Un jour, il a eu la grippe, plus de voix, et après, il parlait comme Rambo.
1: Ils ont dû se foutre de lui aussi.
8: Adrienne. Salut, c'est Marie sur Skyrock. J'ai fait du chemsex.
0: Il y a le mec de Melun qui nous envoie un message. Il nous dit moi j'ai mûr en un été. Les potes ils me reconnaissaient pas au téléphone. Ah t'es parti en vacances, t'avais une petite voix comme Lucas. Tu reviens de vacances, tu parles comme ça.
3: C'est pas toi Samy, t'as grandi
5: exactement pareil, ouais, exactement comme l'auditeur.
0: Ah ouais pareil, en un été.
5: Pareil, la voix
3: avec le soleil de Marseille.
5: Ah je te jure, ça m'a cramé les cordes vocales.
0: Merci le mec de Melun. Et Roro nous fait moi j'ai mûr à 17 ans et j'ai super grandi vite. Maintenant je fais 2m03.
5: Eh ben, tu vois.
0: Bon, pas d'inquiétude, Lucas. Et la meuf elle en vaut pas le coup. Bah tiens, c'est confirmé par Anaïs qui nous envoie un message, tu vois. Elle dit une meuf qui choisit ses mecs comme ça, elle nuit à la réputation des filles.
3: Aldo, ben, voilà. Il avait une moustache à 11 ans. Il avait honte.
1: la fameuse petite moustache, là, le buée.
3: Ah ouais, moustache de Mexicain à 11 ans. Frère.
0: Faut être fier, c'est bien. Bon, on t'embrasse en tout cas, Lucas. Et puis, rappelle-nous, peut-être qu'il nous rappelle dans 3 mois. Tu parleras comme ça. Salut Skyrock, salut Bifou. Ah, je t'ai pas dit, je t'envoie le t-shirt Skyrock, Lucas, dans le 56 en Bretagne. Hein, tu bouges pas, Lucas.
2: Okay.
0: Salut mon poteau.
3: Ciao.
0: Bon, et Ludivine. On a le temps de prendre Ludivine.
3: Allez.
0: Avant les méthodes du clash.
3: Ah,
0: on va attaquer le clash dans pas longtemps d'ailleurs.
3: Allez.
0: Ludivine en direct de Rennes avec nous. Salut Ludivine.
9: Bonjour l'équipe.
0: Bonjour.
1: Salut.
0: Ludivine.
3: Salut.
0: Bon Ludivine, dans un instant on va parler de sexe. Toi t'es assez chaud de niveau cul, hein Ludivine.
3: Absolument, ouais.
9: Ouais, c'est ça. Je me pose quelques questions, mais j'ai besoin d'avis conseils. En fait.
0: Bon, voilà, déjà ça. Présente un petit peu ton parcours. Bon, déjà ce que tu fais dans la vie, mais on va rentrer dans le sexe juste après, juste pour savoir.
9: Moi, je travaille dans la microélectronique. En gros, pour faire vite fait, je suis avec mon copain, ça fait un peu plus d'un an, mais j'ai remarqué ça, mais avec toutes mes relations, j'ai toujours besoin, en fait, pas de tromper, mais toujours besoin de plus de quelque chose, ouais, de quelque chose à côté, avec, pas forcément avec quelqu'un d'autre, mais j'aime toujours la personne en fait avec qui je suis. Donc est-ce que c'est du libertinage ou j'en sais rien, je me pose la question et j'ai l'impression que je mets un frein à mes relations à chaque fois à cause de ça, quoi.
0: Tu te sens obligé d'aller voir ailleurs parce que t'as besoin d'autres choses, juste sexuellement parlant, pas sentimentalement parlant.
9: Non, juste du sexe. Parlant.
0: T'as commencé à faire l'amour à quel âge, toi? La première fois que t'as fait l'amour, t'avais quel âge pour
9: 15 ans et demi, par là, un truc comme ça.
0: C'était avec qui? Un mec comme ça?
1: Un amoureux?
0: Juste pour, pour essayer, enfin, ou un mec que tu kiffais?
9: Un amoureux, quoi.
0: D'accord, t'es amoureuse. Non, parce que moi, j'ai des copines qui sont dépucelées pour se dépuceler. Hein.
1: Ouais,
5: c'est fait, quoi.
0: Toi aussi, Marie, non?
1: Non, moi,
0: non, mais pas toi, mais des copines.
1: Ouais, j'ai des copines, ouais, bien sûr.
0: Donc toi,
1: confirme.
0: Donc c'était avec un mec et dès le début, dès le premier mec, je sais pas si c'est une histoire.
9: pas vraiment les deux trois premiers, mais après ça s'est développé et puis maintenant on voit tout, donc je sais pas si je suis indécise ou jamais satisfaite de quoi que ce soit, mais j'aime la personne à qui je suis, mais j'ai toujours besoin d'aller séduire ou quelqu'un d'autre ou quoi que ce soit.
0: Et les mecs d'avant, donc, avant celui-ci, on reviendra à celui-ci après.
9: Bah, c'était pareil.
0: Avant celui-ci, mais tu faisais quoi? Ça se passait comment? Tu les trompais?
9: Non, j'en ai trompé un parce que voilà, ça se passait pas forcément bien, mais bon, après, on m'a compris un petit peu pourquoi. Mais après, les autres, non, j'ai jamais été, mais j'ai.
0: Tu les as quittés pour.
9: Ouais, parce que je me lassais, ça devenait limite de la lassitude, quoi.
0: Mais genre, quand tu faisais l'amour avec eux, ça te faisait même pas du bien, quoi.
9: Je me faisais chier. Oui,
3: mais t'es un peu comme mon ex pour qui pue, quoi.
0: Pour qui pue, ouais.
3: En parlant cash. T'aimes la bite.
9: Oui, clairement.
3: Pour qui plus, c'était pareil.
0: Il sait bien.
3: Ah non, mais il n'y a aucun souci, c'est même un compliment. Hein.
0: Moi aussi, j'aime la bite.
3: Ah bah, t'as bien raison, Cédric.
0: Ouais.
3: Tu veux chanter, Cédric?
5: J'aime la bite.
3: L'hymne de Cédric.
5: C'est ça. Ouais, je sais que t'aimes ça, tu l'aimes bien celui-là. Hein.
3: Ouais.
1: T'aimes ça.
0: T'aimes ça.
5: J'aime la bite.
0: T'aimes ça et moi.
3: Eh bon, c'est ce que t'aimes, c'est
0: vrai. J'aime quoi, tous ensemble.
5: Dans l'équipe, on aime la bite apparemment.
4: Bon, non, ah bah ça va, pas des masses, non.
0: Non plus la mienne, oui.
5: Ah,
0: mais,
5: tu fous, arrête.
0: Bah, j'aime bien ma bite, moi.
5: Ah, bah t'aimes bien. Pas que la tienne, apparemment.
0: Apparemment, Cédric.
5: Je sais pas, je fais qu'il y a des poteaux, t'es perché dessus.
0: Laisse tes fantasmes au vestiaire, Cédric. Oh là, vous aimez tous la bite dans le studio. Allez, dites-le. T'aimes la bite aussi, hein. Oh, Guigui, t'aimes la bite.
5: Ah, ouais, bah j'en peux plus, là. Je suis comme un ouf.
4: Bon, Cédric, on aime ta bite, toi.
5: Ah, voilà, c'est ça que je voulais entendre.
0: Bon, si vous êtes comme Ludivine, les filles ou les gars, d'ailleurs, vous pouvez nous dire aussi, les gars, si vous vous lassez rapidement d'une relation, vous avez envie de passer à autre chose sexuellement, donc tu te lasses, t'as plus envie, t'es plus excité. Et le mec, même si tu l'aimes ou t'aimes plus le mec, c'est-à-dire que tout arrive en même temps.
9: C'est un peu tout en même temps, en fait. Ouais, au début, quand tu plais avec quelqu'un, bon, t'es tout beau, tout rose, t'es papillon, oulala,
1: ouais, c'est
9: etc.
1: Ça.
9: Mais après, c'est au fil du temps, en fait, j'ai l'impression qu'il y a de la routine, de la lassitude qui s'installe, et en fait, j'ai toujours besoin de
1: comme séduire.
9: Du flirt, tu sais que là t'as la sensation là de.
1: Ouais, en fait, tu vas avoir que la passion, en fait, tu vas avoir que les moments super forts.
9: Voilà. Alors exactement.
0: Je pense que tu pourrais également avoir le témoignage de la Marie qui n'est pas la dernière. Oh là, elle aime la bite aussi.
4: Ah, ça Marie.
0: Elle aime la
4: bite. Ça Marie. Elle aime ça, quoi.
0: Bon, oui. Dites-nous si vous aussi vous êtes comme ça. Et dans un instant, tu poseras la question.
4: C'est super,
0: ou quoi ? Est-ce que t'as envie de demander un truc ? T'as envie de demander un truc aux auditeurs, aux auditrices de Sky, Ludivine, sur une proposition que tu veux faire à ton mec, mais tu nous expliqueras tout à l'heure, c'est ça?
9: Ouais, hein, je lui en ai parlé, oui.
0: Tu lui as dit.
1: Tu vas nous raconter.
0: Donc, quelle est la proposition qu'a fait Ludivine à son mec? Vous allez tout découvrir. Donc, bougez pas, déjà, vous réagissez, vous nous dites si vous êtes lassé ou si vous vous lassez rapidement. Moi, il m'arrive il y a Dédé qui nous envoie un message, qui a 17 ans dans le 93 et qui se lasse très rapidement. Il m'arrive d'ailleurs d'avoir plusieurs meufs à la fois. Comme ça, je me lasse moins vite. C'est bien. Divile aussi qui nous envoie un message. Moi, dès que la meuf est amoureuse, j'ai envie de changer et de passer à autre chose. T'as de ça un peu toi aussi, Ludivine, dès que tu le sens trop amoureux?
9: Un petit peu, ouais, je crois dire ça.
0: Ah bah tu vois.
9: Après, jouer ce plusieurs tableaux, non, parce que je vais me perdre avec les mecs. Je me perdrai mon numéro, je confondrai tout le monde. Donc non, c'est pas possible. Mais ouais, c'est un peu à cette période-là. Ouais.
0: Bon, on va voir ce que tu lui as proposé. Tu vas nous dire dans un instant. Vous réagissez, vous nous dites, et puis vous nous parlez tout ce que vous voulez tous les soirs. Vous restez bien là, et on va parler drague dans un instant avec nos deux clasheurs méthodes, les méthodes que vous attendez tous. Quelles sont les méthodes pour serrer ce soir? Quelle est ta méthode, Romano?
4: Ce soir, je me suis lancé dans le hot dog. J'ai monté mon camion à hot dog,
0: ouais.
4: Et je voudrais faire tester. Là, j'ai un nouveau hot dog avec une nouvelle sauce, la sauce spermie.
0: C'est la meilleure. C'est la meilleure.
4: Fourré avec la sauce spermie.
0: T'en mets plein la saucisse.
4: Plein à l'intérieur et à l'extérieur. Si tu veux vraiment, c'était.
0: Ça dégouline.
4: Ouais, ça dégouline. T'aimes bien, toi, Cédric, le hot dog?
5: Ah, bah ouais, non, c'est pas mauvais.
4: Tu veux de la sauce spermie?
5: Non, plus moutarde.
0: C'est à Marseille où il y avait un kebab
5: devant le commissariat.
0: Oui, qui faisait des
5: sauce blanche au sperme, quoi.
0: Sauce blanche au sperme.
5: C'était particulier, bon, très goûtu.
0: T'y es déjà allé?
5: J'y suis déjà allé. Après, ce que j'ai mangé du sperme, je sais pas.
1: Moi aussi, j'y suis allé.
5: Certainement.
4: Ah, je suis tombé enceinte.
5: T'imagines?
4: Ah ouais. Il avait un képi.
1: Non, mais j'ai tout de suite compris l'info.
0: Ah, t'y es allé?
1: Bah ouais, j'y étais allé, ouais.
5: J'ai mangé un sandwich.
4: Mais t'y es allé quand l'info est sortie pour essayer.
1: Non, c'est il y a très longtemps. Non, il y a très longtemps.
4: J'y vais direct.
0: Sperme dans la sauce.
1: Ah, ça m'avait fait flipper.
0: Donc revenons aux méthodes du clash. Donc
4: alors moi c'est
0: le hot dog à la sauce pour Cédric.
4: La sauce spermie.
5: Toi, il est fou.
4: Spermie, c'est justement là, c'est un essai. Tu sais, je veux lancer ça comme tu sais les fast-food qui lancent des fois des nouveaux sandwichs, quoi.
0: Très bien, c'est un essai.
4: Ouais.
0: Et Cédric, ta méthode c'est quoi?
5: Ce soir, ma femme a fait la grève du sexe.
0: Oui.
5: Et du coup, je suis venu me taper la famille, quoi.
4: Ouais, total soutien à elle.
0: Bon, le clash, on attaque dans un instant. Pourquoi d'ailleurs total soutien à elle?
4: Non, comme ça,
5: quel bâtard.
0: Bon, et puis on va parler de passion, un petit peu chelou. Hein. Si je vous demande quelle est votre passion la plus bizarre que vous avez, eh bien, on en reparle avec vous. 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

0: Rambo Goyard sur Skyrock se déchire ça. On est premier sur le rap et on écoutait BMS By My Side.
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0: Et ouais, 21h minuit, c'est Radio Libre tous les soirs sur Skyrock. Je vois que les teams se mettent en place.
3: Eh ouais, attention, ouais. Ça va être chaud ce soir.
0: Je suis sur vous, mes amours. Et ça se voit que le clash arrive, le clash de la drague arrive. Et oui, on a déjà nos deux méthodes. Romano a préparé quelque chose à manger,
3: ouais,
0: pour
3: c'est
0: séduire.
3: Ça. J'ai un premier client, c'est Cédric, a priori. Oui, ouais. Ah, là, c'est très très bon. Hein.
0: Juste d'arriver, vous allez découvrir ça dans un instant. Cédric, tu es un peu en galère.
5: Ma femme a fait la grève du sexe.
0: La galère.
3: Eh ouais, on peut la comprendre.
5: C'est pas la galère. C'est ce qu'a fait la grève.
3: Ah oui, bah ça, tu comprends là aussi.
0: Bon, deux méthodes, deux clasheurs.
3: Comme ça.
0: Mais un vainqueur, et c'est vous qui déciderez tout à l'heure de qui va gagner le clash de la drague de ce soir.
5: Oui.
0: Bon, on a plein de choses, on reviendra. Ludivine aussi. Ludivine qui a quelques petits problèmes. Rapport au sexe, rapport à l'amour, mais on y reviendra. On y reviendra avec Ludivine. Oui. On va voir déjà ce que vous en pensez, puisqu'elle nous en parlait il y a un instant.
5: Yes.
0: Et puis là, on va faire un petit jeu ensemble, vous allez voir. On a Thomas. Thomas qui fait flipper sa meuf.
3: Ah.
0: Tu vois, c'est un peu comme tonton dans ton
3: voilà, mais physiquement.
5: Bah moi j'avais pas flippé.
0: Non mais un peu pareil, on va voir.
5: Rien à voir.
0: Donc Thomas qui est avec nous. Salut Thomas, comment ça va Thomas?
6: Salut Difool, ça va et toi?
0: Ça coucou. Va bien.
5: Salut.
0: T'es parisien.
6: Coucou toute l'équipe.
0: Et coucou. Parisien et t'as 30 ans toi Thomas, c'est ça?
6: C'est ça, exactement.
0: Bon bah sois le bienvenu sur Skyrock, on va faire un jeu avec toi. Parce que ton sujet m'intéresse, parce qu'en plus j'ai pas la bonne réponse. Pourquoi est-ce que Thomas, d'après vous, fait flipper les meufs? Vous pouvez nous raconter si vous avez déjà eu une relation, un mec qui vous a fait flipper, les filles. Dites-nous, allez-y. Et on me dit qu'on a un message de Russie.
3: Ah, le bâtard.
5: Ouais.
0: Un message d'une certaine Vladimira. Alors attends, je vais regarder sur mon écran.
3: Attention, qu'est-ce qu'elle dit?
0: Vladimira, c'est bonjour Cédric et bonjour à Poutine.
3: Ouais. Déjà ça commence
0: elle
3: bien.
0: Je voulais saluer Poutine.
3: C'est très sympa de sa part.
5: Non, même pas parce qu'elle ne soutient pas.
0: J'ai eu très très peur lorsque j'ai fait l'amour avec un des membres de l'équipe que je ne citerai pas, elle dit.
5: Ah ouais?
0: Et ouais, c'est le message de Vladimira qu'elle vient nous envoyer. Elle écrit bien français, dis donc, pour une russe.
5: Grave, Google Traduction même.
0: Google Trad, évidemment. Très bien.
5: À la pointe. Hein.
0: Donc elle nous écoute, cette Vladimira.
5: Bah elle est fan, elle adore.
0: Elle est fan, donc c'est bien. Bah écoute, on la remercie. Bon, on va y revenir. Donc on fait un petit jeu ensemble. Vous nous dites qu'est-ce qui peut faire flipper Thomas, et puis vous témoignez en plus en direct. Vous nous dites aussi qu'est-ce qui vous a fait flipper quand vous êtes sorti avec un mec. Ça peut être un truc sexe qui vous demande, ça peut être un détail physique, un problème de comportement. Si c'est le mec qui est complètement ouf, vous êtes sorti avec des mecs chelous. Je pense qu'on aura quelques témoignages parmi les milliers de rencontres.
7: Allez.
0: Et d'histoires d'amour, parce que Marie vit plein d'histoires d'amour.
7: Bien sûr.
0: L'histoire d'amour, Marie représente l'amour ce soir.
3: Et ça c'est beau.
0: Les histoires d'amour de la Marie, on aura sans doute des trucs. Et si vous les gars, vous avez fait flipper une meuf comme toi Thomas, hein, vous avez fait flipper une meuf. Vous pouvez nous dire qu'est-ce qui peut arriver dans l'autre sens. Qu'est-ce qui a fait flipper une meuf? Guigui,
6: ouais.
0: T'as déjà fait flipper des meufs?
3: Bah, j'ai dû en faire flipper un paquet, parce que bon.
0: Bah, tu sais que c'est ta meuf là qui s'est barrée là, l'autre là.
3: Comment ça, l'autre là?
0: Bah, la seule meuf que t'as eue. J'allais pas dire son prénom.
3: L'autre là, l'autre.
0: Tu veux
3: que
0: je dise son
3: laquelle.
0: Prénom?
3: T'as pas son prénom, je crois.
0: Mais si, je l'ai son prénom.
5: Vas-y, c'est quoi son prénom?
8: C'est Jérôme.
0: Tu connais toi aussi,
3: c'est Jérôme. Putain, merde, Samy, t'es chiant.
8: Je balance, pardon.
0: Elle s'est barrée parce que tu la faisais flipper, parce que t'étais trop jaloux.
8: T'étais un psychopathe.
0: Trop. Oh là là, je t'aime. Je t'amène des fleurs, plein.
3: Non, j'étais un mec trop mignon.
0: Mais non, t'es trop mignon,
3: mais
0: pour une meuf, c'est oppressant.
3: Non, pas flipper, mais.
8: C'est trop.
3: J'étais un peu jaloux, quoi.
0: Tu penses qu'il est oppressant, Guigui, quand il est en couple?
8: Bah, déjà, faudrait qu'il soit en couple, hein.
0: Non, mais Marie.
3: Parle bien aussi.
0: Oui, parle bien.
8: Ouais, je pense que t'es un peu oppressant.
0: Eh oui, regardez comme il est.
3: Non, mais c'est vrai que j'étais un peu un relou, mais.
0: Tu sais, en plus.
8: Ah, bah oui.
3: Mais parce que dès que je la voyais parler un peu avec d'autres mecs, je la voyais dans d'autres groupes de jaloux. Potes. Tu sais, j'avais toujours un petit truc qui traînait pour dire attention là, le
0: parler. Mais en fait, quand t'es avec une meuf.
3: Pourtant, c'est con, ça met bien, mais.
0: Ça doit être un enfer de.
3: Non, pas un enfer.
0: Non, mais pour toi.
3: Ah, pour moi, tu veux dire?
8: Enfer.
3: Non, ah ouais, pas un enfer non plus.
0: T'es stressé tout le temps, t'es.
3: Non, mais je sais pas,
0: vous reconnaissez peut-être dans Guy, moi j'avais un pote, il était exactement comme toi.
3: Ah, bah tu vois, je suis pas le seul, ouais.
0: Il était tranquille, cool quand il était célibataire. Dès qu'il était avec une meuf, le mec il stressait tout le temps.
8: T'es casse-couille.
0: Il l'appelait tout le temps. Quand elle lui répondait pas en deux minutes, c'était l'horreur. Toi, c'est pareil, non?
3: Ouais, je laissais 5 minutes quand même.
0: Ouais, tu vois, c'est pas mal.
8: D'accord, merci.
3: Ouais, non, mais c'est,
8: on a
3: c'est
8: gagné 3 minutes.
3: Parce que j'avais pas confiance. J'avais pas trop confiance. Et, tu vois, donc c'est. Ouais. Je flippais pour rien. Donc.
0: Ouais,
3: et finalement, ça m'a porté préjudice.
0: En fait, c'est bien que tu sois célibataire. T'es plus heureux comme ça, tu vois, Guy.
3: Oh, peut-être pas non plus.
0: Mais si.
3: Bah non.
8: Mais
3: si.
8: Bah dis-toi ça.
3: Peut-être pas jusque-là non plus.
0: Bah si, c'est l'enfer.
3: Si jamais je peux être accompagné, ce serait sympa aussi, tu vois.
0: Tu vois, t'es le contraire de Karim qui, lui, ne stresse jamais, toi. Tu stresses. Quand t'es amoureux d'une meuf, tu stresses.
7: Ah, moi, no stress, man.
0: Ouais, par exemple, si elle te répond pas, tu lui envoies un message, t'es plus énervé qu'inquiet, toi.
7: Ouais, exactement, gros.
3: Putain, c'est mieux d'être comme ça.
8: Ouais, ça te saoulerait.
0: Non, mais je les connais bien, les deux.
3: Mais moi, pour le coup, je t'envie.
7: Je t'envie.
3: Je suis pas jaloux parce que.
7: Si elle doit me tromper, elle le fera, tu vois ce que je veux dire. Si
8: oui,
7: je veux
8: oui,
7: pas savoir,
8: pas
7: elle le fera,
8: là-dessus.
7: Et puis voilà, tu vois.
0: Toi, tu prends les choses comme ça.
7: Bah, qu'est-ce que je te dise, gros.
0: Non, mais t'as raison.
8: Vrai, ah, bah, bien sûr.
0: T'es moins stressé que ce pauvre petit Guigui.
3: Voilà, c'est ça.
8: Qu'il est petit.
0: Tout stressé. Oui, petit petit. Tout stressé. C'est dingue, ça, d'être dans.
8: Cette grande gigue.
0: D'être dans cet état.
3: Après, peut-être que si maintenant j'ai une nouvelle meuf, ce sera différent, on verra.
0: Non, ce sera encore pire.
3: Bah, je te remercie.
0: Non, mais je te connais.
3: Je te connais.
8: Moi, j'ai hâte de te voir en couple, en tout cas.
3: J'ai hâte aussi. Je te cache pas que j'ai hâte aussi.
0: Bon, Thomas, tu restes avec nous, tu vas nous dire dans un instant. Et merci pour tous les messages. On va mater tout ça, on va voir s'il y a la bonne réponse. Moi, je sais pas ce qui fait flipper. Et t'as remarqué ça depuis, c'est depuis tout le temps, Thomas, sans dévoiler la réponse. Hein.
6: Ouais, depuis ma passion, on va dire, c'est depuis ma passion.
0: C'est une passion qui fait. Peut-être une passion pour le sexe. T'aimes peut-être des trucs sexuellement qui sont.
3: Non, tu nous as dit, c'est pas physique.
0: Mais le sexe.
3: Le sexe, c'est physique.
0: Non, c'est quand
5: non, sexuel,
3: tu parlais. Tu fais du sexe spirituel.
5: Physique, c'est ta gueule, tu vois,
0: physique,
5: par exemple.
0: Physique, voilà, exactement.
3: Ah ouais, bon, vu comme ça, ok.
0: Voilà. Bon, on y revient, Thomas, tu bouges pas, tu restes avec nous. On va te reprendre en direct, là. Tu restes
7: ouais.
0: Là.
7: Ouais.
0: Le temps, de temps de faire notre clash.
7: Ah oui, c'est l'heure.
0: Vous les attendez. Eh bien, ceux-là, c'est parti. C'est l'heure du clash de la drague. Allez, on y va.
7: Oh là là, c'est une ambiance.
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0: Allez, on clash, on y va. Romano, donc la méthode.
8: Il est excité. Hein.
0: La méthode spermie.
7: Ouais, quoi, la sauce spermie.
0: C'est ça, voilà.
7: Je lance un nouveau Doug.
0: J'en ai l'eau à la bûche.
7: Ah bah, c'est vrai que vraiment,
8: j'ai. C'est magnifique.
7: Voilà, mais t'en mets. Alors, qu'est-ce que t'en mets dedans et dehors ou que dedans et que dehors?
0: J'en ai l'eau à la bûche et la goutte aux hommes.
7: Ah bah, très bien. Allez, vas-y.
0: Donc ça, c'est pour Romano et Cédric.
5: Bah, ma femme a fait la grève du sexe, donc du coup, ce soir, je vais venir faire l'amour avec la femme de la famille.
0: Allez, c'est parti. Méthode grève pour Cédric et méthode gastronomique pour Romano.
7: Ouais.
0: Allons-y. Donc, on a pris les numéros au hasard dans tous les annuaires et vous devez serrer, vous devez draguer.
7: Calmez-vous, ma team. Ça commence déjà à voter Romano. Attendez, mes amours.
0: Ah oui, je vois Raphaël. Je vois 10 minutes 32. Ah, vous êtes chaud, là.
7: Il y a Dick Rivers.
0: Je vois Dick Rivers également. Bonjour, Dick Rivers. Salut à toi.
5: Allô,
3: Frédéric.
5: Allô, Fred. Allô, Fred. Frédéric.
10: Oui.
5: Non, mais Frédéric.
10: Oui.
5: Fred, faut parler là.
10: Ah non, je peux pas, je suis en grève.
5: Non, bah. Frédéric.
10: Je suis en grève.
5: Bon, il parle pas.
3: Bon, laisse tomber. Laisse tomber.
0: C'est marrant, je l'ai entendu, moi.
7: Vous avez vu un peu le.
0: On passe à Romano, non? Parce qu'il a parlé, le type, non?
5: Non, il a rien parlé.
7: J'ai l'impression qu'on l'a entendu, il a dit qu'il était en grève.
5: Ouais, c'est ça, tiens.
10: Il a dit. Ouais.
5: Moi, j'ai pas entendu.
0: Pas entendu. Bon, allez, Cédric, deuxième coup de fil pour toi. Bonne chance.
5: Merci.
0: Alors.
7: Cédric, du rythme, là.
11: Oui, allô?
5: Oui, allô?
11: Nadine.
5: Oui, Nadine?
11: Oui.
5: Comment ça va, ma petite Nadine?
11: Ça va bien.
5: Ouais, nickel, c'est Michel, ton voisin, là, au téléphone. Tu vas bien?
11: Michel.
5: Ouais, j'habite à côté de chez toi. Dis-moi, désolé de t'appeler si tard, hein. Je t'appelais ce soir là parce que j'ai ma femme là qui fait la grève du sexe. Et là, depuis aujourd'hui, là, j'ai pas fait l'amour et je cherche quelqu'un pour la remplacer.
11: Ah,
5: va
0: te faire enculer tout seul.
5: Ah.
0: Va te faire tout
5: seul. Bah, passe-moi ton mari, tiens.
11: Ouais, pas besoin.
5: Allô?
0: Pas besoin.
5: Non, mais je vais faire l'amour à ta femme ce soir.
0: Pas besoin.
11: Ouais.
5: Ouais, je peux venir à la maison là tout de suite?
11: Ah non.
5: Bah si, je suis juste à côté.
11: Ah non, je m'en fous.
5: Comme ça, histoire que je m'amuse un peu avec elle.
11: Bien sûr, tu auras le coup de fusil, tu recevras après les couilles.
5: Ah bah pas de soucis, tu feras ce que tu veux avec mes couilles, mais d'abord je vais m'en servir avec ta femme. Je vais lui faire l'amour, et après si tu veux, tu pourras me sucer les couilles, tiens. Mais lécher.
11: Tout de suite, tu peux venir tout de suite.
5: Ah bah écoute, j'arrive tout de suite, mon chéri.
11: Vas-y.
5: À tout de suite, bisous. Et voilà.
0: Et bah écoute, tu vas te faire sucer.
3: Et bim.
0: Couilles,
3: et bim.
5: Et bam.
3: Et boum. Et bim, bam, boum.
7: Bah moi, j'ai même pas trop entendu parce qu'on entendait tellement mal ce qu'il disait.
3: C'est vrai.
7: Il y avait très mauvaise liaison.
5: Tu répètes ce qu'il a dit. Il a dit non, ça va. Comme ça, je vais manger la tête avec lui et sa femme.
0: Non, Cédric. T'as pas besoin de mitonner. C'est comme ça que tu fais la
8: tête.
0: Tu dis juste que le mec, il veut te bouffer les couilles et c'est bon, t'as serré.
5: Bah le mec, il veut me bouffer les couilles.
0: T'es pas obligé de. Oh là là, je vais serrer les enfants.
5: Excuse-moi,
0: vous avez entendu. On va faire une partout familiale.
5: J'allais faire l'amour avec sa femme.
0: Mais là, il avait dit non. C'est après qu'il avait dit qu'il avait dit
7: non. Non, mais Cédric,
0: c'est un beau serrage, Cédric.
7: Non, mais Cédric, franchement, c'est vrai, arrête de mitonner.
0: T'as pas besoin de t'asserrer.
12: Bonjour, vous êtes sur la messagerie du.
7: Mais si, tu mitonnes, tu sais. En fait, des fois, tu dis des trucs, la famille, elle répond pas. Pour toi, c'est oui, tu sais. Mais c'est pas ça, la vie.
5: Tu fais pareil, gros.
0: En tout cas, premier coup de fil, premier serrage, c'est pour toi, Cédric. Bravo.
5: Ouais, merci.
0: Tu vas te faire bouffer des couilles et je peux te dire que le mec, il va y passer du temps.
5: Bah, il est courageux.
7: Ah, il va être rassasié.
0: Il va être rassasié.
8: Oh, tu m'étonnes.
7: Même toi, tu pour 15 jours.
0: Toi, tu le sais. Il est courageux, c'est toi qui l'as dit, Cédric.
5: Bah, c'est vrai.
0: Ouais, ça. T'aimes bien te faire bouffer les couilles
5: par les meufs, ouais.
3: Par les mecs ?
0: Pourquoi tu me regardes comme
8: non,
0: ça ?
8: Non, les meufs, ouais.
0: Il me terrorise.
5: Je sais pas, tu me regardes avec tes gros yeux.
0: Non, mais c'est toi qui me fixe.
5: Et je te regarde, tu me regardes, il fout le.
0: Bon, alors.
5: T'essaies de me faire passer un message subliminal ou
0: pas du tout. Non, ça, c'est.
5: Oh, allez.
8: T'as vu, il est excité.
0: Oui. Alors, Romano, à toi.
7: Ah, ça sonne, j'attends, moi.
0: Ça sonne.
12: Bonjour.
7: Pendant que Cédric, il baragouine, je sais pas ce qu'il raconte.
0: Oh, je baragouine.
7: Allô ? Valérie. Allô, Valérie ? Valérie ?
13: Oui, allô ?
7: Oui, ah bah Valérie, t'as vraiment une voix dégueulasse.
13: Oui, bonsoir.
7: Ah non, mais Valérie, je crois que je vais raccrocher parce que t'es vraiment impinable avec ta voix.
13: Salut.
0: Imagine une meuf qui a cette voix.
7: Oui, non, mais là, je raccroche.
13: Salut.
7: Oui, non, laisse tomber, Valérie. C'est une erreur.
13: Bonsoir, Manon.
7: Oui, non, c'est une erreur, Valérie.
13: Salut.
7: Faut me laisser tranquille. Je vais vous orienter vers quelqu'un de
8: moi.
7: Tiens, Cédric.
0: Voilà, salut, beauté.
5: Ah, ça. Ouais, non, ça va.
0: Salut, bébé.
14: Salut, les filles.
5: Non, je suis sûr que ça va aller.
0: Bon, alors, un autre pour toi, Romano. Après Valérie, on appelle qui ?
3: Moi, c'est Joachim.
0: Joachim. Allez, vas-y, balance du Joachim, c'est parti.
7: Allô ?
15: Oui, allô ?
7: Ouais, Joachim ?
15: Oui ?
7: Hey, bon dia !
15: Bon dia !
7: Hey, comment ça va ?
15: Ça va, mais qui c'est qui parle ?
7: C'est Jean-Louis, là, le roi du hot dog. Le roi de la saucisse. D'Ivoire, une petite question, là. Ta femme, elle est là ce soir ?
15: Comment ?
7: Ta femme ?
15: Oui.
7: Oui.
15: Elle est là. Oui.
7: Elle est là, ouais. Bon, très bien.
15: Oui.
7: Bon, dis-moi, parce qu'en fait, j'ai créé. Là, je suis en train de tester des recettes, là. Et j'ai créé un nouveau dog sauce spermie. Et j'aimerais bien la faire goûter à ta femme, ou à toi d'ailleurs.
15: Le roi de la saucisse.
7: Ouais. Je peux passer ?
0: Un bon dog sauce spermie.
7: Hein ? Bonjour, Joachim. Bon dia. Ah, vive à Portugal.
0: Portugal.
16: C'est qui au téléphone?
7: Viva Portugal, c'est la femme de Joachim.
16: Oui, comment elle va? C'est qui au téléphone là?
7: C'est Jean-Louis, le roi du hot dog.
16: Non mais vous foutez de la gueule du monde là?
7: Non mais je vais t'amener un hot dog, ce spermie, très bon hot dog avec du spermie dedans.
16: Oui, je t'emmerde moi. Bah,
7: je vais venir tout de suite. Je viens.
16: Ouais, attends. J'arrête d'appeler tout de suite parce que je vais prévenir les flics moi.
7: Tu te calmes sinon je te mets un coup de touloël.
16: Mais moi je t'emmerde.
7: Viva
0: Portugal, c'est le portugais qui nous écoute.
7: Viva Portugal.
0: Ça a beaucoup plu à Méga là qui nous envoie un message. Bon de rire. Trop drôle là. Ça a plu à Murphy également et à Zouzou Dub. Salut Zouzou Dub. Ah. Non, en tout cas, tu as fait rigoler le monde, tu as pas serré.
7: Non, elle était de très mauvaise humeur. Franchement,
0: j'ai cru que l'autre, il était ok, moi, pour la sauce.
7: Bah ouais, au départ, Joachim, il était bien, lui.
0: Et Joachim, yeah. Alors, Cédric, deuxième tour.
5: Allez, vas-y.
0: On rappelle que pour le premier tour, tu te fais bouffer les couilles.
5: C'est ça, ouais.
0: Et ouais.
5: Un serrage, quoi, sympa.
0: C'est un serrage, c'est ça.
5: Ça fait plaisir.
0: Et oui.
7: C'est validé.
0: Première fois que tu te fais bouffer, que quelqu'un te bouffe que les couilles.
5: Ouais. Ouais, puis je fais l'amour à sa femme aussi, hein, juste avant, j'avais dit.
7: Non, mais ça, c'est. Non, mais t'es dans ta
5: vie. Ah, vous êtes lourds tous les deux.
7: Mais non, mais j'ai rien dit, moi.
8: Arrête
7: de mitonner. Tu sais qu'on est écouté, donc les gens se rendent compte que
5: mais
7: tu racontes
5: avant,
7: de la merde.
5: Je fais l'amour à sa femme.
7: Mais arrête, tu t'es cru dans un truc de télé-réalité, là. Tu te prends pour Magali Berda.
0: Voilà, je suis Magali Berda.
5: Arrête d'être agressif, s'il te plaît.
7: Mais non, mais c'est vrai, arrête de mitonner. C'est bon, t'as serré.
0: Deuxième tour, Cédric, à toi.
5: Allô.
15: Allô.
5: Bah bonsoir, c'est qui?
3: Valérie.
15: Je sais pas, vous êtes qui vous?
5: Bah je voulais parler à Valérie, c'est qui là? T'es son cum?
15: Y a pas de Valérie ici.
5: Bah c'est qui là au téléphone?
15: Je sais pas, vous êtes qui, vous ?
5: Moi, c'est Michel, le voisin.
15: Ok, ouais. C'est bien.
5: Et je t'appelais ce soir, là, je t'explique, là, parce que ma femme a fait la grève du sexe, là, depuis aujourd'hui. Et du coup, moi, je voulais faire l'amour à la tienne.
15: Non, elle est pas là.
5: Elle est pas là ? Bah écoute, on va faire l'amour tous les deux, alors.
15: Ah non, merci.
5: Si, si. Bah là, je suis à côté de chez toi et je peux te dire que je vais te faire l'amour.
0: Donc, merci.
5: T'as pas le choix,
0: ma gueule. Non, merci. Ces dernières paroles étaient... Ah non, merci.
7: On peut la comprendre. Le comprendre.
0: C'est un garçon.
7: C'est un mec.
0: C'est plus la différence. Allez, deuxième tour. Oui, c'est ça. Deuxième.
7: Alors, qui est-ce donc ?
0: Deuxième tour pour toi, Romano.
7: Éventuellement.
3: Éventuellement. On va chez Olivier.
7: je suis un peu bilingue.
8: Bilingue.
7: Attends, oui. Tu m'as dit, excuse-moi.
3: Olivier.
7: Enfin, sans raconter des conneries, j'oublie les prénoms, moi.
0: Olivier, le hot dog sauce permis. Comme à Marseille, on nous dit, ouais, mais on en parlait tout à l'heure.
3: C'est ça.
0: Il y a Mix qui vient de.
3: Spécialité.
0: Qui a priori vient d'arriver. Qui
7: c'est Samy qui m'a donné la méthode, il m'a inspiré.
3: Ah bah ouais, c'est la recette. Tu vois ?
7: La recette exclusive.
3: Parfaitement.
0: Qui nous raconte la story du kebab de Marseille avec la sauce permis. Il y a d'ailleurs Nick, le chroniqueur qui préfère la sauce algérienne. J'ai jamais goûté la sauce permis, Romano.
7: Bah écoute.
0: Elle est comment ? Elle est épicée, piquante, salée, sucrée ?
7: Bah déjà, elle est blanche. Ouais. Un peu crémeuse.
0: Crémeuse, d'accord.
7: Ouais, crémeuse. Il y en a à l'intérieur et à l'extérieur.
0: T'en mets partout.
7: C'est complètement enrobé, quoi. C'est un enrobage. C'est fait avec amour, hein. C'est du fait maison.
8: Ravi,
7: hein.
8: Ouais.
0: Comme à Marseille.
7: Ouais, ouais.
3: Ah ouais, là, c'était de la fait maison.
0: En fait, c'est les Marseillais.
7: Mais c'était combien, tu crois ? Ils étaient beaucoup dans le machin ?
3: Je crois que c'était trois sortes de sperme. Enfin, je sais pas.
8: Oh.
0: Ah ouais, parce que c'était plusieurs mecs qui se branlaient.
3: Ouais, ils s'étaient branlés, en fait, c'était par rapport aux flics, en fait, qui venaient manger là.
0: Et dès qu'il y avait. Ouais, je savais ça.
3: Ouais, et donc au bout
0: d'un moment. Je crois qu'il y en avait quand, moi, qui se branlaient. Non, ils étaient trois à se branler.
3: Ouais,
0: ils mélangeaient leur sperme.
3: Je sais pas comment ils faisaient la technique, la recette. Je sais pas.
7: Mais je me souvenais pas, il y a quelqu'un.
0: Allô ?
14: Allô ?
7: Allô, Dominique ?
14: Non, c'est Madame Ballet.
7: Comment elle va, Madame Ballet ?
14: Ça va ?
0: C'est Monsieur Aspirateur au téléphone.
14: Comment ?
0: C'est Monsieur Aspirateur.
14: C'est aspirateur.
7: Et moi, je suis une serpillière.
0: Ah bah écoutez, ça tombe bien.
7: Ah, comment vous allez, vous ?
14: Ça va, pourquoi ?
7: Bah parce qu'en fait, là, je suis chef cuisinier. J'ai créé un nouveau hot dog avec la sauce spermie autour et dedans. Et je voulais venir te faire goûter ça ce soir, là.
14: Non, on est couché.
0: Il est bon, hein, il est bon. Hein.
7: Ah, il est très très bon, il faut le goûter, il est validé.
14: Non, on est couché.
7: Bah, on va se coucher ensemble.
14: Non.
7: Bah, je peux lui mettre ma saucisse dans le cul,
14: on
7: peut-être.
14: On est déjà au lit.
7: Je vais mettre la saucisse dans le cul, Madame Ballet.
14: Oh,
7: c'est
14: le bordel.
7: Bah et toi, t'as pas envie de te faire culbuter sur la table, ma belle ?
14: Oh non.
7: Bah,
14: pas
7: ou
14: du
7: dans,
14: tout.
7: Ou dans le lit, sur le canapé, pendant que ton mari dort. Allez,
14: bon,
7: viens.
14: C'est pas une heure pour réveiller les gens aussi. Allez,
7: ouais,
14: au
7: mais t'inquiète, je vais te réveiller à coup de caquette.
0: Quel romantiste, t'as tout donné là. T'as tout donné jusqu'au bout.
7: Ah ouais. J'ai tout tenté, mais.
0: Tout. Est-ce qu'on tente un dernier tour ?
7: Un petit dernier pour la route.
3: Ouais, pour le plaisir.
0: Un dernier tour et après vous allez pouvoir voter.
5: Allez, vas-y, envoie ma gueule.
0: Allez, on envoie Cédric.
3: Allez, ma gueule.
0: C'est parti, Cédric, la grève du sexe.
3: Allez,
5: c'est ça, ouais.
7: Il y a David qui nous écoute de Corée.
0: Dans la Corée
7: là-bas.
8: Ah oui,
0: Corée du Sud, j'espère.
7: Je vous écoute du matin tôt.
12: Vous êtes sur la messagerie du.
0: Vas-y, apprends un autre. Il est quelle heure en Corée là-bas ?
7: Bah, a priori, il est tôt le matin.
3: Bah, il doit être 7
8: ou 8
3: de plus.
8: Il a déjà laissé un message. Ouais.
0: Ah oui, il est matin tôt ici. Ouais. Il vous reste assez de numéros ?
5: Ouais, t'inquiète.
3: T'inquiète, t'inquiète.
7: Si vous voulez qu'on m'achète direct au tour de la mort, peut-être.
0: On peut faire le tour de la mort si vous voulez.
5: Ah, mais souvent, on a des hôtels, hein.
7: Ah ouais, mais non, mais ça, il faut prévenir avant, moi.
5: Moi, ça me dérange.
7: Moi, ça me dérange.
5: À
7: un moment donné, il faut prévenir avant. Non, mais essaye de faire bien ton travail.
5: Moi, ça me dérange.
7: T'as que ça à foutre de tes soirées, de tester des numéros.
0: Allô.
7: C'est Kiki.
5: Allô, Patrick.
3: C'est Kiki.
5: Patrick. Allô, Patrick.
17: On a fait un peu Patrick. Oui, Patrick.
5: Non, on l'entend pas, là. C'est pas pareil.
7: Non, on l'entend pas, là. Bon,
0: il,
7: alors,
0: il te reste qu'un numéro, Guy, en fait.
3: Là, dernier.
0: Bon, bah, alors, c'est le tour de la mort.
7: C'est pour moi.
0: Cédric, t'as niqué ton tour de la mort.
5: Il
0: y a qu'à y avoir plus de numéros après.
5: Bah, non, mais il y a des hôtels, je
0: te dis. Non, mais on fait pas d'hôtel ce soir. Allez, Romano, à toi.
5: Relou, putain.
7: Bah, prends un hôtel, venez, on casse pas les couilles.
0: Ouais, non, Romano, à toi, là.
7: Bon, là, bah, de toute façon, tu vas voir, ça va pas répondre non plus, donc comme ça va être réglé.
0: Voilà, le tour de la mort avec le dernier numéro.
7: Si je le sens pas, votre bordel.
0: C'est le dernier numéro.
3: C'est Thierry.
8: Il est tendu.
0: De la mort.
7: Non, même pas, mais. Non mais moi j'aime bien
0: tour
7: savoir
0: de la mort, ça répond pas.
7: C'est ça. Non mais moi j'aime bien savoir quand on appelle des commerces que la méthode tu utilises pas la même, tu vois.
0: Ouais, c'est ça.
7: Bah non, je suis pas relou, je suis tacticien.
0: Tacticien il est.
3: Ouais mais normalement t'es un vrai clash. Tu sais t'adapter.
5: C'est un lover, il s'adapte.
7: Je suis un peu le Didier Deschamps du clash, moi.
0: C'est ça.
7: Putain, t'as pas de chico. Ouais,
3: si, il en a.
0: Si, il a des chicots maintenant. Bon, alors ça ne répond pas a priori.
7: Bon allez, vas-y, on va faire un hôtel chacun si tu veux. comme tu veux, moi je m'en fous.
0: Allez, vas-y, enfin, tu voulais faire un hôtel chacun ?
5: Ouais, vas-y.
7: C'est pour Cédric, ça lui fait plaisir.
5: Bah, grave.
7: Ah, Paco, ça décroche pas, tu l'as dans le cul, on en appelle pas 10. Hein.
8: Ouais.
0: Ah non, mais c'est le tour de la mort.
8: C'est ce qu'il disait.
7: Ah oui, là, c'est la mort de l'hôtel.
18: Bonjour et bienvenue à l'Hôtel du Théâtre. Nous allons donner suite à votre appel dans quelques instants. Nous vous remercions de bien vouloir rester en ligne.
0: Voilà, il manquait plus que ça, tiens.
7: C'est un Philippe Comine, ça. Oh, pas un Philippe Comine ?
3: Si, si, je crois, ouais.
0: Ben, remixé, karaoké. Hein.
7: Voilà.
8: Ah.
7: Alors, bah, parle !
5: Ben non, mais ça parle pas.
7: C'est quoi, c'est un hôtel
8: hanté.
7: C'est un hôtel hanté.
0: Elle a enroué la sonnerie.
3: A chopé le Covid.
0: La Covid. Voilà.
8: Ah bah dis donc, si tu veux y aller à l'hôtel, t'es...
0: Eh bien, voilà Cédric. Voilà Cédric.
7: Non, je crois que c'est... vous avez appelé un hôtel désaffecté.
0: Oui. ça répond pas.
7: Ça répond pas.
19: Bonjour.
0: Ah, c'est pour Romano, là.
7: Allô, bonsoir.
19: Bonsoir.
7: Oui, bonsoir, je suis bien à l'hôtel.
19: Hôtel Le Mondon, ouais.
7: Ah bah parfait. Alors, est-ce que vous auriez une chambre, s'il vous plaît ?
19: Pour ce soir ?
7: Bah là, parce que je suis un peu un naufragé de la route, là.
19: Vous êtes un naufragé de la route, c'est-à-dire ?
7: J'ai un petit problème avec ma voiture, donc c'est pour ça que je vous appelle un peu tard, là.
0: Oui, il est pas parti avec un bateau et sur l'autoroute.
7: Non, il n'avait pas coulé.
19: C'est pour une personne, parce que là, il me reste qu'une chambre simple, en fait, pour une personne.
7: Ah bah le problème, c'est que ça te dérange pas si on dort l'un sur l'autre ?
19: Non, on peut pas, je suis désolé.
7: Bon, bah alors, donc je viens, tu te mettras en dessous et je te monte dessus. Allez, tu m'attends dans la chambre, j'arrive dans 5 minutes. J'ai besoin de réconfort, j'ai une journée de merde.
0: Réconfort. Tu dis ça à cause du serrage de Cédric de tout à l'heure.
7: C'est ça.
0: Alors, les votes, allez-y. Je crois qu'on le finira jamais ce clash. Les votes pour Cédric ou pour Romano. Cédric ou Romano, quelles sont vos déclarations?
7: Vas-y, Cédric.
5: Moi, dès le premier tour, un serrage, j'ai serré le mec de Nadine, tranquille pépère.
0: Il va te bouffer les couilles, dit qu'il va te bouffer les couilles.
5: Ouais, il va me bouffer les couilles et puis je vais faire l'amour à Nadine. Tout ça, à voter Cédric. C'est eux derrière. C'est la famille, je compte sur vous tous et vous toutes pour me faire gagner le clash de ce soir. Je vous aime très très fort, merci.
0: Voilà, c'était merci. La déclaration de Cédric. Romano, quelle est ta déclaration ?
7: Eh bien mes amours, ce soir, bon, il faut pas se cacher les choses, ça va être dur, très dur. Peut-être comme ma bite actuellement dans mon slip. Eh bien ce soir mes amours, j'ai besoin de votre soutien, j'ai besoin d'amour, que vous me poussiez, qu'on se pousse tous ensemble, main dans la main. Votez Romano, méthode 100% originale pour moi ce soir. Cédric,
0: D'ailleurs il reste des hot dogs, Cédric, si tu les veux.
7: Romano
0: n'en a pas vendu beaucoup.
7: J'en ai pas refourgué des masses.
8: Ouais,
7: bon, ce soir, mes amours.
0: Stock, hein, c'est...
7: Ouais, on peut quand même le faire. Votez Romano, R-O-M-A-N-O. Et un gros big up, frère des Antilles, frère. Eh bien, écoutez, mes amours, j'attends vos votes. J'espère que ça va marcher. On peut le faire. Rien n'est jamais perdu. Tant qu'il y a de la vie, il y a de l'espoir.
0: Top vote, ça vote pour Cédric. C'est le message de. Oula, ça défile à une vitesse de ouf. C'est le message de qui d'ailleurs ? Ah bah voilà. C'est le message. Ah non, merde, excuse-moi, c'est Raphaël que je voulais lire, mais Raphaël.
5: Ouais, mais non, mais laisse tomber.
0: Tu l'aimes pas, Raphaël ?
5: Non, mais il a écrit Cédric, donc ça compte pour moi. Allez,
0: bah non,
5: vas-y,
0: bah non,
5: message
0: Cédric,
5: d'après.
0: Cédric, tu sais pas draguer, il a écrit.
5: Bah
0: enfin, en tout cas,
7: ah non, ça compte pas pour toi.
5: Il a pas mis qui votait pour
0: Raphaël. Il a serré ce soir. Bon, alors, vous votez, vous laissez vos messages. Merci au poteau du 95, merci à Luc. Luc qui vote pour toi, Romano. Rien n'est gagné pour Cédric, je vous le dis, attention. Il y a Liliel qui vote pour toi, Cédric.
7: Tout peut être gagné pour nous, la team. Allez, la team Romano. Allez.
0: Faut pas être trop confiant, attention.
7: Allez, Romano, allez.
0: Ne relâchez pas vos efforts pour Cédric. Ne relâchez pas vos efforts pour Romano. Ne relâchez pas vos efforts. Et dans un instant, on va découvrir ce qui fait flipper la meuf de... Bah oui, puisqu'on en a parlé il y a un instant, on n'a toujours pas la réponse, mais elle arrive. Peut-être que vous l'avez donnée d'ailleurs. Qu'est-ce qui fait flipper
7: la meuf de Thomas.
0: Les meufs de Thomas. Ça fait flipper les meufs. C'est quoi? On y revient tout de suite. Vous restez bien là. Et Ludivine aussi, avec son histoire d'amour, de sexe. Tout le temps envie d'aller voir ailleurs.
7: Absolument.
0: Ouais. On s'occupe de tout ça sur Sky. Ouais. C'est Radio Libre jusqu'à minuit.
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0: On est premier sur le rap et on est sur Skyrock évidemment. Et c'est Radio Libre jusqu'à minuit avec Bello et Dallas, séminaire sur Sky.
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0: Et fin des votes pour le clash, je vous l'annonce.
3: Terminé.
0: Les résultats arrivent dans un instant. Ludivine. Alors Ludivine, c'est très très chaud sa vie. Puisque Ludivine en couple depuis un an. Et avec ton nouveau mec Ludivine, comme avec tes anciennes relations, tu as constamment besoin d'aller voir ailleurs.
3: C'est incroyable ça.
0: Autrement dit, une histoire d'amour assez simple à vivre.
4: Ouais, c'est clair.
0: Voilà, c'est juste. Pour vous tous qui venez d'arriver, Ludivine nous disait c'est juste pour une question de sexe. Hein. C'est pas de l'amour, c'est juste.
4: Ah ouais, c'est
0: cul,
4: juste
0: du
4: ça.
0: Cul,
4: ouais.
0: Du cul, du cul.
3: Du cul, quoi.
0: Marie, oui.
3: Que de la baise.
0: Ouais.
3: Que du sale.
0: Et bizarrement, toutes ces relations s'arrêtent à cause de ça. A priori, ils ont pas envie d'être cocu, dis donc.
3: Ouais, bah dis donc, franchement, je les trouve vraiment
4: étonnants.
0: Les mecs sont chiants.
3: Ah ouais, ils sont chiants à mourir.
0: Ludivine, tu reviens dans un instant avec nous, mais juste avant, ah oui, vous voulez la réponse pour l'histoire de Thomas. Alors Thomas qui fait flipper les meufs. Alors pourquoi viens voir Thomas là. Thomas, il y a un truc chez toi qui fait flipper les filles. Marie, tu sais pas, tu connais pas la réponse.
4: Personne n'a trouvé.
0: Et personne n'a trouvé. Il y a personne qui a trouvé. Donc ouais. Samy, toi tu sais.
5: Parce que j'ai dû demander à Cédric qui m'a donné la réponse, sinon j'avais pas trouvé non plus.
0: Et Cédric il sait. Ouais. Karim, il sait pas.
5: Non, il sait pas.
0: C'est pas
3: si je sais, je crois.
0: Ah, tu sais.
5: Ouais. Ouais, mais bon. T'es pas sûr.
0: Bon, et Guy.
5: Moi, je sais pas du tout, non.
0: Alors, fais des propositions. Marie aussi, tu peux faire des propositions. Qu'est-ce qui peut faire flipper
3: Moi, j'irais je sais, et j'irais même il en a plus que moi.
0: Les filles. Alors, qu'est-ce qui peut faire flipper
5: les filles? Des poils au cul.
4: Moi, je pensais.
0: Des poils au cul, ça n'est pas la bonne réponse.
4: Moi, je pensais à son look, tu vois, éventuellement.
0: Est-ce que c'est ton look qui fait
5: quoi, gothique,
0: qui fait flipper les meufs,
4: Thomas? Ouais, par exemple.
7: Non, c'est pas mon look.
5: Tu nous as dit c'est une passion déjà, donc c'est une passion un peu chelou.
0: Ouais.
7: Ouais, on peut dire ça.
0: Est-ce que c'était des tatouages? T'es trop tatoué? Des messages? Il y a plusieurs qui nous ont dit ça.
5: Est-ce que tu collectionnes des trucs chelous?
7: On va dire oui.
5: Ah,
0: déjà. Comment t'es pas dealer? Parce qu'il y a pas mal de messages pour des dealers.
7: Non plus.
5: Collectionner des drogues.
0: Canardo nous dit, est-ce que t'aimes trop ta voiture? Tuning à bord?
7: Non plus.
0: Non, c'est pas ça.
5: Comme dans les émissions de beauf là, c'est avec les mecs qui préfèrent leur voiture à leur meuf là.
0: Bon, alors, c'est pas une grosse bite parce qu'il y a énormément de messages qui sont revenus sur le fait d'avoir. Le fait que t'aies une grosse bite. Il y a Pinot le Toulousain qui nous a proposé ça. Il y a Maeva également qui nous dit un trop gros sexe.
4: Non, ouais, mais ça va pas avec ce qu'a dit Karim.
0: Et ça va pas avec la collection, ouais.
5: Non, ça va pas avec la collection.
0: Quoi, non, ça va pas avec la collection.
5: Est-ce que tu fais une collection genre de photos, de photos d'un truc chelou?
7: Non plus.
0: Non.
5: Non plus, pas des photos.
0: Non.
5: Est-ce que ça a un rapport avec du sexe déjà?
0: Vas-y, donne un indice.
5: Vas-y.
7: C'est quelque chose de vivant.
0: Quelque chose de vivant.
5: Vivant.
0: Alors je penserai à ta bite, mais tu nous as dit que c'était pas ça.
5: Là, je m'inquiète là.
0: Marie nous dit tu as des rats.
4: Je sais pas pourquoi je pense à ça.
0: T'aurais peur des rats? Un mec qui aurait des rats partout dans son appartement, ça te gênerait.
4: Ouais, ça serait pas super, effectivement.
0: Et toi, Karim, une meuf avec des rats partout dans son appartement?
3: C'est sur son épaule, tout. Salut, ça va?
4: C'est ça.
0: Moi, j'avais une copine qui avait une souris qu'elle baladait partout.
4: Mais on avait un rat aussi. Ouais.
5: Mais j'avais une souris avant chez moi.
3: Ah, mais une souris, ça va, parce que. Mais des rats, frère.
5: Ouais, des rats, c'est dur.
0: Elle était mignonne, elle était toute blanche. C'était une souris blanche.
4: Une souris blanche.
0: Elle a traîné dans sa capuche, elle la mettait dans sa poche. C'est mignon.
7: Je peux donner un second indice si besoin.
0: Alors attention, deuxième indice, vas-y.
7: Deuxième indice, je peux utiliser des rats si besoin.
0: Tu peux utiliser des rats, je sais pas si j'ai trouvé moi.
3: Bah c'est comme moi.
0: Ouais, je pense que c'est comme quand même. Tu as des morpions,
5: vous êtes,
0: nous
5: vous
0: dit.
5: Sur la piste.
0: Des morpions, nous dit Titus. Et il y en a plein qui ont trouvé la bonne réponse. Enfin, je pense que c'est la bonne réponse. Un indice qui nous dit collectionne des araignées, collectionne des fourmis. Seb qui nous dit ça. On avait eu un auditeur qui faisait une collection
4: passionné.
0: De fourmis.
4: Ouais.
0: Je me souviens de lui, c'était il y a longtemps.
4: Ouais.
0: Il était génial.
4: Je me souviens très bien dans sa chambre.
0: Il avait un espèce de terrarium,
4: je sais pas comment on appelle ça.
5: Ouais.
0: Avec des
5: plein de fourmis. Avec des familles de fourmis, des colonies.
4: Il nous avait expliqué que ça creusait
0: Oui, ça creuse,
4: ils
0: se font dans les
5: mines.
4: Oui, forcément.
0: Alors, bon, c'est les serpents, bravo à Seigneur Tacos, serpent. Bravo à Bam Bam, il y en a plein qui ont trouvé, bravo à Patch le Normand, salut Seb, du 33 qui a trouvé la bonne réponse, Manu du 79, Cal du 54.
5: Mais attends, mais tu dis que tu les collectionnes, mais t'en as combien du coup des serpents?
7: Là, pour l'instant, j'en ai 40.
0: Docteur Ney.
3: Ah, 40?
5: Mais qu'est-ce que tu fous? Qu'est-ce que tu fous avec 40 serpents?
0: T'as 40 serpents.
5: Les meufs, elles flippent, gros. Mais tu m'étonnes, moi je rentre pas chez toi, moi.
0: 40 serpents à la maison.
5: Personne rentre chez Watt, gros.
4: Romain, c'est pratique, ça bouffe des rats.
0: Oui, c'est vrai.
5: Mais bon, il n'y a pas de rat chez lui.
0: Passionné par les reptiles. Non, mais
5: 40 serpents.
0: Vous êtes trop fort, hein. Il y a plein qui ont trouvé, c'est marrant. 40 serpents à la maison.
4: Putain, mais tu es où?
0: Et des tortues. Ça se passe bien la cohabitation entre les rats et les tortues?
7: Bon, en fait, les rats, c'est juste pour la nourriture. Mais ils sont congelés.
0: Ouais.
5: Ils sont pas vivants.
7: Donc je les garde pas vivants, donc il n'y a pas de problème. Oh. Et ouais, les animaux, ils sont dans une pièce spéciale.
0: Et la cohabitation entre les...
5: Avec les tortues.
0: Entre les serpents et les tortues, ça se passe bien.
5: Ouais,
7: ah bah, chacun son terrarium, donc il n'y a pas de problème.
0: Ah, ils sont séparés.
4: Mais ils ont leur congélateur, j'imagine, parce que
7: leur
4: congélo, t'as plein de
0: Bah, quand le rat il a envie de bouffer, il ouvre le congélo,
5: il
0: s'est
5: fait tout. Il y a de la viande, cherche à manger.
0: Il est là.
4: Le serpent.
0: Qu'est-ce que je vais manger aujourd'hui?
3: Des merguez et du poulet.
5: Mais attends, mais comment ça t'est venu cette idée d'avoir autant de serpents?
0: C'est la passion.
7: Bah, en fait, depuis que je suis tout petit, je suis passionné par ça. Quand je partais en colonie de vacances, je ramenais des lézards, des crapauds, des serpents, et c'est venu par là.
0: Ah, c'est marrant ça. Ben ouais, c'est une passion de tout petit. Comme moi, la radio, pareil. Une passion, tu sais pas d'où ça vient.
7: C'est ça.
5: Putain, c'est ouf. Ouais.
7: Et j'en ai toujours eu plein. À Paris, je fais des gardes d'animaux chez certaines personnes. Et récemment, j'étais passé sur le journal à Paris pour le garde de reptiles.
0: T'es passé sur quoi?
7: Sur le Parisien.
0: Le Parisien. Ah, il faut lire la France.
5: Ça, c'est la classe.
0: Comme il est le Parisien.
4: Et tes serpents, là, ils sont tous ensemble là, dans leur truc là,
7: Ouais, c'est ça. J'ai une pièce spéciale avec des serpents d'un peu toute la planète.
5: Ils se bouffent pas entre eux?
0: T'as des serpents?
7: Non, non, non. Je les mets par couple, mais ils sont pas mélangés.
4: Mais ils se reproduisent?
7: Ouais, j'ai des bébés des fois.
4: C'est à deux sexes, non? Il y a pas un crochet ou je sais pas quoi, les serpents, il y a un truc.
5: Oh là là là là.
0: Ah bah oui.
7: Alors, c'est pas ça. Pour les serpents par contre.
4: Ah, c'est pas les serpents?
3: Ah, je croyais que c'était un crochet moi aussi.
0: Non, pas de crochet.
5: Leur sexe, c'est comment?

0: Ouais.
1: Donc en fait, j'ai déjà eu un contact avec le SAMU et le SAMU est au courant et s'il y a un problème, c'est eux qui interviennent.
0: T'as pas l'antidote?
2: Ah ouais, ok.
0: L'antidote à la maison, non?
2: Elle est bien la pièce, c'est
0: interdit. Ah, c'est interdit, d'accord.
3: Et tes voisins, ils sont au courant que t'as les serpents, les voisins et tout, genre.
1: Non, parce qu'on va dire vivons heureux, vivons cachés, donc c'est plus simple de rien dire.
3: Moi, je suis pas voisin, je me dis putain. Mon voisin, il a des serpents venimeux chez lui, venimeux, pardon.
4: Mais tu leur dis la pétition contre toi, gros, c'est sûr.
3: Ah, je me dis, je te jure, je suis en pétition.
0: C'est vrai qu'il y a des voisins qui peuvent mal le prendre.
3: Ah
0: ça.
3: Bah ouais, mais normal.
0: Bon, moi je trouve ça super, les serpents. C'est qui nous envoie le message là sur l'appli Mehdi, là sur l'appli, l'appli Skyrock? Karim, toi, t'es venu comment l'idée d'adopter un serpent?
5: Comment ouais, c'est vrai. Ouais. Bah, ma mère, elle en avait un quand j'étais petit.
0: Ah, donc ça t'a.
5: Ouais, c'était sa table à manger en fait. C'était ça. Enfin, sa table de canapé, quoi, de salon.
0: De quoi?
5: Le terrarium, mais en fait dessus elle avait mis un truc en verre.
0: Ah ouais,
5: parce
0: que je me disais, c'est quoi le Karim, il mangeait sur
6: un serpent.
5: Non, et quand on était posé, tu sais, devant la télé, la table, la petite table basse, tu vois, c'était il y avait le serpent en même temps.
6: Et ça bouffe une fois par mois, ces trucs là?
5: Moi je le fais bouffer une fois par mois.
0: Mais il est très bien. Mais il est vieux, c'est
5: et des fois
0: hein.
5: Et des fois même Jordan, il veut pas les bouffer même une fois par mois, tu sais.
4: Ah ouais,
5: il
4: a un petit régime des fois.
5: Ouais, il fait le Ramadan des fois.
0: Il a quel âge?
5: Il a 3 piges, je crois.
0: Comment tu l'appelles?
6: Ça fait longtemps ça.
5: Bon, comme tu veux.
0: On l'appelle comme tu veux.
6: Ouais,
0: bah, tu salueras comme tu veux. tu feras une bise à comme tu veux. J'espère qu'il nous écoute. Il joue avec toi, non?
5: Bah non, ça se comprend.
3: Je crois qu'ils s'en battent les couilles. Ouais.
5: Ils ont
3: pas de sentiments.
0: Tu joues pas avec les serpents, toi, Thomas? Non, ça joue pas, c'est bestiole.
1: Non, ça joue pas.
5: Bah, surtout
1: c'est
5: pas
1: plus
5: les venimeux.
1: Pour les observer, les regarder.
0: Ouais, c'est marrant de les voir. Et mais ils te calculent, ils savent que c'est toi qui donnes à bouffer.
5: Non, mais ça voit pas un gros un serpent.
1: Non, si que ce soit toi ou moi, il y a pas de différence pour lui. Il verra la nourriture et du coup, ça sera pareil.
5: Mais ça voit pas, ça sent avec la langue.
1: Ça te voit, on va dire, avec la chaleur que tu fais, que tu produis de ton
5: exactement.
1: Corps.
0: Exactement. Ouais,
1: mais ça va, avec les tortues, tu reconnais plus facilement.
6: Alors que les tortues, tu disais que t'avais des tortues. Moi, ma mère a des tortues au Maroc.
0: Une tortue ninja.
6: Elle
0: adore.
6: Non, mais j'hallucine, je leur parle, elles viennent vers moi, les tortues.
3: Ah ouais, moi j'ai une tortue à Marseille, elle me reconnaît.
6: T'as vu, c'est ouf.
0: Ah ouais, t'en reconnais.
3: C'est toi qui donne à manger, donc elle arrive, moi c'est une tortue d'eau, tu sais.
0: Elle fait comme Medellin, elle va chercher la balle, elle te ramène.
3: Ah, pas ça, mais elle arrive dans l'aquarium, elle nage et gratte la vitre, tu sais, pour que tu lui donnes des. Elle veut juste bouffer, non?
6: Moi, c'est terre et elle vient.
3: Ah voilà, ça en fait. Tu reviens une heure après, refais pareil.
6: C'est trop drôle.
0: Non, mais c'est marrant, ta passion. Et les filles, elles ont peur de ça.
1: Alors, en fait, c'est, tu vois, les filles, je leur parle ou autre, ça, tout se passe bien. Et quand je leur parle forcément de ma passion ou autre, bah, il y en a beaucoup qui ont peur sans forcément connaître. C'est pas forcément, enfin, une autre passion plus qu'une autre, mais ça leur fait peur alors que.
0: Après, ils sont fermés, des serpents, hein.
1: Oui, voilà, c'est ça. Et ils s'échappent pas, donc il n'y a pas de risque particulier.
3: Mais t'as jamais genre fait une boulette, genre je sais pas moi.
0: Il y en a qui s'échappent.
3: Ouais, il y en a qui s'échappent, genre tu laisses la porte entrouverte la nuit et tu vois dans ton lit, il y a un serpent venimeux qui se glisse.
1: Bah en fait comme ils sont dans une pièce tu vois spéciale et on va dire verrouillée, même s'ils sortaient de leur terrarium ils peuvent pas sortir de la pièce, donc il y a aucun risque.
0: T'as voir ta maison, c'est joli,
3: surprotégé.
6: Ouais, c'est joli hein.
5: Ouais, elle est belle la pièce.
6: Ouais, j'ai vu.
0: On allait sur ton Insta.
6: Il y a des petites lumières et tout.
0: Donc c'est Thomas.
1: Ouais, j'ai vraiment fait des gros décors et tout pour que ce soit plus naturel.
0: Dinguerie ton Insta, nous dit l'homme de Marie. C'est Thomas Rabani tout attaché hein, c'est ça.
1: Brad. C'est ça.
3: Non, il y a un beau décor, ouais. Tu sais, chaque terrarium
6: joli,
3: a un fond différent.
0: Vas-y, mets un cœur.
3: Ah ouais, c'est pas moche.
5: Je like. Un cœur.
6: Mets un cœur.
3: Allez, je vais te follow, Samy.
0: Voilà.
3: Attends, j'ai liké, ouais, je vais te follow. Non, mais c'est intéressant ton truc.
0: Non, mais c'est joli, hein. Putain, c'est joli chez toi.
3: Il y a plein d'oiseaux, t'es fan.
0: Ça coûte cher comme passion, tiens, une petite question qu'on nous pose.
1: En passion, Steph. Ouais, on peut dire ça, parce que tu vois, les installations, enfin, si tu comptes que les terrariums, il y en a à peu près pour 8000 euros.
6: Oh putain.
0: Ah ouais, quand même.
1: Et en fait, ce qui coûte le plus cher, c'est les animaux, parce que j'ai des animaux qui sont très rares, où t'as comme 2 ou 3 éleveurs qui en ont seulement en Europe. Donc tu peux les payer entre les pas chers, allez, 150 euros, au plus cher à 5-6 000 euros.
0: Combien mesure le plus grand?
1: Le plus grand, moi j'ai pas forcément des grosses espèces, mais le plus gros il doit faire 1m20, tu vois.
0: Ouais, il paraît que c'est pas forcément les plus longs qui sont les plus dangereux.
1: Non, j'en ai des petits qui font 50 cm et qui sont pratiquement les plus dangereux.
0: D'accord, donc
3: c'est pas ton métier, t'en vis pas, tu fais pas un commerce de ça?
1: En fait, non, j'aurais bien aimé travailler dedans, mais c'est compliqué, on va y trouver des débouchés, donc j'ai fait vraiment ma passion dedans et en travail, rien à voir.
0: Tu meurs en combien de temps quand s'il te mord le...
1: Bon, en fait, c'est surtout si t'es allergique ou pas, comme une piqûre de guêpe, mais si t'es pas allergique, tu vas à l'hôpital, t'es... On va dire, si t'es pas traité, en 4-5 heures, tu peux mourir, mais normalement, si t'es traité,
6: ça t'est jamais arrivé, de toute façon.
3: Ah, je pourrais pas voir.
1: Non.
3: Mais attends,
0: déjà, Guigui, il a peur de Medellin, donc,
6: il a peur d'une araignée, déjà.
3: Medellin, c'est un staff costaud aussi.
0: Il a peur d'une araignée de 2 cm.
3: Non, mais là, des serpents venimeux, ça se comprend quand même.
0: Ah, c'est chaud, ça.
3: En plus, carence. Et j'ai vu sur ton Insta, t'as un petit chien, mais ton chien, il veut pas jouer avec les serpents, des fois.
0: Ouais.
1: Ah, c'est 2 chats, mais non.
3: Ah, c'est un chat, pardon, mais je rigole.
6: Ça va bien, Guigui.
3: Attends, mais excuse-moi, mais ton chat ressemble vraiment à un chien, par contre.
0: Oui, c'est ça, Guigui.
6: Ouais, mais bien sûr, le mec, ça arrive pas.
0: Bien sûr.
3: Voilà. Je te jure, on dirait un chien, ce truc-là.
5: Mais non, mais il a la tête aplatie, c'est pour ça.
1: Ouais, c'est des persans.
5: C'est ça, c'est des persans.
4: Ah, c'est beau, les persans.
0: Et ils veulent se péter avec les serpents ou pas?
3: Je pense pas.

0: Non, ils s'en fichent, ils regardent des fois.
1: Ah, ils regardent, ça les amuse.
0: C'est ça.
1: Voilà. Qu'est-ce que tiens, une bonne question pour toi. Attends, putain, ça défile à une vitesse. Et tu sais que tu passionnes tout le monde. Et un nombre de messages.
2: Non, mais c'est vrai que c'est
1: un nombre de messages pour toi.
2: C'est surprenant.
0: Il y a beaucoup de personnes que je connais ou d'amis d'amis qui aiment pas du tout ça. Et quand ils viennent chez moi voir la pièce,
1: bah, mignon.
0: Ça les fascine, même s'ils aiment pas ça, mais ils aiment bien voir les décors et ils trouvent ça beau.
1: Là, j'entends plus le message. Il y a un message intéressant que je dis celui-ci, je vais le lire et bam, j'ai.
2: Moi, j'avais connu un mec comme ça dans son sous-sol. Il avait fait, il avait un, comment ça s'appelle, un caméléon là.
3: Ah ouais.
2: Tu sais, il a fait un grand truc, un iguane, pardon.
1: Ah ouais.
2: Pas caméléon. Ouais. Et pareil, il avait toute sa pièce. En fait, toute la
3: c'était
2: pièce était pour le caméléon.
3: Ouais.
2: Non mais
3: pour l'iguane.
2: Pour l'iguane, pardon. Je vais y arriver. Ouais. Non mais c'était énorme. C'était très impressionnant le truc. Et il l'adorait. Hein. C'était comme son bébé.
1: Ouais, et alors, tiens, bon, question de Lucho, j'ai pas retrouvé la question que je voulais vous lire, mais je vais la retrouver. Tiens, on salue Crowley, là, qui a 18 ans et qui dit, moi, ma tortue, elle me reconnaît, elle se laisse caresser le dessus de la tête.
2: Ouais. Oh, non, c'est mignon, sûr, hein, c'est ouf, les tortues.
1: Mignon.
2: Mais
1: si tu tombes amoureux de ouf, d'une meuf, bonne question de Lucho du 67, mais qu'elle est phobique des serpents, tu fais comment? Les serpents ou elle?
3: Ah, bah, les serpents.
0: En fait, comme c'est pour moi, enfin c'est ma pensée. Quand c'est dans une pièce spéciale, je me dis on peut toujours faire des compromis dans la vie ou faire des concessions. Mmh. Mais c'est, comme c'est ma passion depuis le début, je les garderai forcément.
2: Bah ouais, bah oui.
1: D'accord, ok.
3: Mais tu disais
0: après,
3: du coup
0: c'est
3: ça
0: pas dans la maison, ça va pas, on va dire, on s'empiète pas dans la maison, c'est dans une pièce dédiée, donc c'est une passion.
3: Ouais, ouais, c'est bien bien part. Ouais.
1: Mais t'es déjà sorti avec des meufs qui étaient phobiques des serpents, j'imagine.
0: Alors j'étais sorti avec une fille qui était phobique et c'est passé, mais sur le long terme ça a été compliqué.
1: Ah ouais, à ce point.
3: Ah ouais?
0: Ouais. En fait, ça la dérangeait pas, mais après, on devait emménager ensemble et ça la dérangeait d'en avoir à la maison. Et du coup, bah, ça a été compliqué pour la suite.
2: Ouais.
1: Ta meuf, Karim, elle a pas peur des serpents?
4: Si, mais justement, j'allais te demander.
1: C'est vrai, elle a peur des serpents.
4: Ça te dirait pas de récupérer un petit piton?
1: Tu vas l'abandonner?
0: Ouais, ça comprend rien, de toute façon. Souvent, on m'en donne, mais après, je les donne à des amis qui en veulent. Il y a beaucoup d'abandon.
3: Ouais. T'en as déjà beaucoup. Ouais.
4: C'est quoi l'espérance de vie? Ça dure combien de temps, ce truc?
0: Ah, ça peut être assez long, il y a entre 15 et 30 ans.
4: Et les tortues, pareil?
0: Ça peut vivre 100 ans.
4: Je vais caler un
3: vrai, les tortues, là.
1: C'est ouf, ils vont t'enterrer.
2: Et ça mue à toutes les saisons?
4: C'est ça, mime.
0: Alors, ça mue, en fait, en fonction de combien de fois tu les nourris.
1: Ah
0: ouais,
1: on
0: va dire,
1: c'est pas la peau. J'ai un anaconda dans mon slip, si ça t'intéresse. Il y a Mika.
3: Excellent.
2: Évidemment, on l'attendait.
1: Ouais, ouais. Et il y a Abou aussi, lui, il a un boa dans le slip. Donc, si ça t'intéresse, c'est que tu veux récupérer le boa d'Abou et puis l'anaconda du slip de Mika Masutra. Là.
0: Il faut faire rester avec les filles.
1: Bon, et ils bouffent tous des souris, c'est ça qu'ils bouffent, hein, on nous demande.
0: Ouais, c'est ça, et les tortues, les poissons.
1: Ok. Bon, bah, je suis sûr qu'il y a des meufs qui vont. Il y a plein de monde qui va aller te voir. Donc, je rappelle ton Insta, c'est Thomas Rabbani.
3: Ouais, ça, ouais.
1: Rabbany. Vous allez voir, donc il y a ta maison et j'ai un boa constrictor pour toi, Marie, si ça t'intéresse. Marie, on te propose un boa.
2: Merci, la planète.
3: T'as de la chance.
1: C'est dingue, j'espère qu'il crache bien.
2: Non.
1: Ton gros boa constrictor.
2: Ça va aller, merci.
1: Donc les filles, allez voir Thomas. Ça, les filles, vous verrez que c'est tout mignon.
0: Et au final,
1: en plus, ils sont enfermés.
2: Il y a des nanas comme ça, j'imagine aussi.
0: Ouais, du full.
1: Ouais,
0: tu vois, si je parlais pas en fait de ma passion de reptile ou autre, bah j'aurais pas de mal avec les filles parce que j'ai fait du mannequinat avant, j'ai jamais eu trop de soucis, c'est avec ma passion.
1: Gosse. Donc il est beau gosse en plus, les filles.
0: Mais c'est les filles, elles veulent pas forcément faire de concessions ou elles ont peur dès le premier abord au lieu de connaître et du coup ça bloque.
4: Bah, pourtant, c'est bien quelqu'un qui a une passion.
3: Si tu le dis direct.
1: Ouais, moi j'aime bien aussi, il y a quelqu'un qui a une passion,
0: non, en fait,
1: même si c'est une passion
0: direct.
1: Chelou.
2: C'est ça.
4: Parce que t'imagines, au premier date, t'arrives et tout, et t'explique, j'ai 40 serpents venimeux chez moi.
3: Bon, ça c'est bien quand tu veux. Ça peut faire flipper, quoi, tu vois.
5: Ça fait serial killer.
3: Ouais, ça fait un peu, le mec, c'est un fou, quoi. Mec, c'est un taré.
1: Bon, est-ce que un de ces serpents est DJ? C'est DJ Snake. Merci El Porto. Bon, en tout cas, merci pour les messages. Si vous avez une passion chelou, vous pouvez nous raconter. Enfin, passion chelou originale, on va dire. Vous pouvez nous raconter parce que j'aime bien les gens passionnés, Marie aussi. Et puis, s'il y a quelqu'un déjà, un mec qui vous a fait flipper à cause de sa passion, ou une meuf qui vous a fait flipper à cause de sa passion, vous nous racontez. Cédric, tu flipperais si ta meuf, elle était.
5: Avec 40 serpents.
1: Ouais, serpents.
5: Ah ouais, gros.
1: T'es une flippette un peu.
5: Bah, une flippette, gros, je crois que je suis pas le seul. Hein.
1: Ah, moi, j'aurais pas peur, moi.
3: Ah ouais, c'est vrai.
1: Non.
5: 40 serpents qui
1: sont. Bah, s'ils sont enfermés.
5: T'es tellement courageux, dis-moi.
1: Non, mais de quoi t'as peur?
3: Bah, de quoi t'as peur?
1: Je sais pas. C'est vous qui êtes de flippette.
3: Bah, attends, mais comment ça, j'ai peur?
5: Qui saute pour
3: si, le gars, le truc, si ça me mord, je peux décéder.
1: Bah, oui, mais c'est sympa.
3: Oui, mais bon, c'est quoi la mort finalement?
1: C'est sympa.
5: Tu te réveilles pas, gros.
1: Faut prendre des risques.
2: C'est quoi la mort?
5: Laisse-moi tranquille.
1: Prendre des risques dans la vie. Bon, Thomas, on t'embrasse et puis reste à l'écoute. Et puis tu nous dis si tu rencontres des meufs là.
2: Il y a peut-être des nanas qui aiment les serpents.
1: T'as un paquet de monde qui est allé te voir, on nous dit là sur l'appli.
0: Ok, bah je vous tiendrai au courant. Mais en tout cas, l'équipe, si c'est possible d'avoir un t-shirt dédicacé de tout le monde.
1: Eh ben, on va t'envoyer le t-shirt Skyrock à la maison.
0: Ok, bah parfait.
1: Tu seras tout beau.
4: Allez.
1: Eh bien, salut Thomas. Merci en tout cas d'avoir partagé ta passion.
0: Merci à toute l'équipe.
1: Vous pouvez nous appeler pour nous parler de tout ce que vous voulez. Hein, si vous avez des passions originales, on est preneurs. Et pour tout le reste aussi, Ludivine arrive dans un instant sur Skyrock. Elle arrive avec. Oui, c'est pas la plus fidèle des femmes, Ludivine.
6: Ah non, tu sors avec elle, c'est un enfer.
1: Oui, c'est vrai que c'est pas.
6: À moins d'être couple libre ou libertin. Mais
1: très très libre et très libertin.
6: Ah ouais, c'est clair.
1: Bon, leur passion, eux, c'est draguer Cédric et Romano.
5: Ouais.
1: J'avais dit, faut pas relâcher les votes.
5: Ah, jamais.
1: Je l'avais dit pour la team Cédric. Surtout, j'avais dit pour la team Romano aussi.
6: Oh là, mais j'ai envie de relâcher une caisse.
1: Et ce soir, attends Cédric, du calme. Ce soir, beaucoup d'émotions parce que voici les résultats du clash de la drague. Et ce soir, bah tiens, en parlant de toi Cédric, on a eu un magnifique serrage de Cédric.
5: C'est vrai, c'est magnifique. Vrai.
6: C'est vrai. Voilà, mais j'ai aussi baisé toute la famille.
1: Oui.
6: Non, plus que les voisins.
1: Non, mais non.
6: Et toute la ville.
1: Mais non. Et Romano, toi, tu as...
6: Bon, bah, moi, j'ai pas fait grand-chose. Bon, j'ai eu...
1: T'as une belle méthode qui a fait rire beaucoup de monde. J'ai la famille portugaise qui a fait rire.
6: Voilà, j'allais dire Joachim et sa femme. Avec sa femme particulièrement énervée, mais bon, pas, c'était pas très très concluant ce soir, oui.
1: Bon, Wade va vous donner les résultats.
4: Ah, hein, c'est lui-même.
1: Oui, c'est lui-même qui, pour une fois, je vais lui laisser donner les résultats.
4: Voilà, Wade, tu as l'honneur.
1: Voilà, Wade, je te donne donc la petite feuille que tu m'as préparée.
5: Ça peut partir beaucoup.
1: Je suis à calcul. Non, respecte notre comptable. Alors, Wade.
4: Alors, attention.
1: Quels sont les résultats?
6: C'est quoi le slogan au foot? Les arbitres, je sais pas quoi là. Tu sais, il y avait le truc pour le respect des arbitres.
2: Ah oui, oui.
6: Il y avait une phrase à la con.
1: Respect.
6: Ouais, non, mais il y avait un truc.
2: On n'a pas la même passion.
4: Non, c'était tous arbitres et après
1: c'est
4: il y
1: ça. Non, c'est pas ça. On n'a pas la même passion.
2: On a la même passion, mais pas le même maillot.
1: Oui.
6: C'était ça pour les arbitres là.
2: Ouais, il y avait ça. Et après, il y avait un truc aussi sur le
6: respect. Ouais, sur le respect. Ouais, parce que bon, les arbitres, ils se faisaient mal.
5: Bon, allez, vas-y. Toi, tu te fais maltraiter, Wade. Je te le dis.
1: Bah, calme-toi, Cédric. T'as peut-être gagné.
5: Je peux donner les résultats, c'est dans ce cas-là.
1: Bien sûr, oui. Tu peux donner les résultats.
6: C'est un peu le principe, Cédric. T'es pas trop con, toi. Effectivement, si t'as gagné, c'est que j'ai perdu. Et inversement, si j'ai gagné, c'est que t'as perdu.
1: Exactement.
4: Pas con.
1: Voilà, est-ce qu'il y a match nul?
6: Non, il y aura pas match nul.
1: Oh là, c'est dommage.
7: Alors, je balance les résultats.
1: Bah, balance, vas-y.
7: Balance. Et c'est une victoire de Romano avec 61%. Et
5: du coup, Cédric, tu
1: fais.
5: Où t'as appris à
1: compter? Attends,
5: on a entendu,
1: Wade. Du coup, Cédric, tu fais 39, c'est ça?
5: Non, mais casse-toi de là, toi.
1: Pourquoi?
5: Non, mais sérieux, tu sais compter, toi, gros?
1: Ouais, oui, c'est compté, oui.
5: Carrément. Non, mais t'es con, toi.
6: Ça m'énerve. Ça devient loupard. Ta gueule. En tout cas, mes amours. Alors, franchement, non, mais c'est totalement injuste. Je le reconnais.
1: J'allais le dire.
4: Ah, le gagnant le reconnaît.
6: Non, mais
4: c'est honnête.
6: Non, mais c'est totalement injuste.
5: Mais
6: bon, je te baisse quand même.
5: Je vais te baiser, moi, tu vois.
6: Non, mais je te baise. Et en plus, je te baise salement en plus.
1: Je vous avais dit, c'est pas gagné d'avance. Je l'avais dit pendant les votes parce que je voyais qu'il y a une
4: autre.
6: Mais Cédric, deux choses.
1: 61-39, oui,
6: c'est ça. Attention, non mais c'est. On t'a dit, avec Difool, on t'a prévenu. T'as mythomanie.
5: Mais j'ai pas mythomé.
1: T'as mythomané.
4: Ah, c'est vrai qu'il a un boomer, les gars.
1: Bon, faut jamais, même quand. Mais souvent ça arrive.
6: Non, mais puis il y a du spam.
1: Il y a
6: du spam.
2: Vous allez bien tous les deux.
5: Tu fatigues, toi, la soir, là.
2: Ouais, qui lui fait une petite tape sur le
5: dos.
4: Non, mais c'est là, non, mais.
5: Tu sais, on finit l'émission, on va régler nos comptes.
6: Protégez-moi. Protégez-moi, il y a un malade, ça y est, il est en pleine crise d'érotomanie.
1: Cédric, moi je suis. Je te comprends, Cédric.
5: Bah ouais,
1: prochain clash de la drague vendredi, tu pourras te rattraper.
5: Tu votes pour moi, c'est vrai, c'est gentil.
1: C'est trop tard,
6: il
1: n'y
6: a pas dit ça non plus. Non,
1: c'est t'as perdu. Donc
5: ah, mais prochain.
1: Trop tard. Bon, vendredi, prochain clash de la drague. Attention, et là on va s'occuper de Ludivine. Énormément de messages pour Ludivine. Alors, Ludivine qui se lasse vite. Quand t'es en couple, Ludivine, ça a été dans tes anciennes relations, c'est avec ton nouveau mec aussi. Tu as constamment besoin d'aller voir ailleurs. Qui aimerait vivre une relation amoureuse comme ça?
6: Ah, horrible. Ah,
1: vous qui.
4: Ça fait rêver, là.
1: Voilà,
4: comme ça
1: fait rêver.
4: Ça fait rêver, il a dit.
1: Parfois, tu préfères être célibataire.
4: Ah, bah dans ce cas-là, vaut mieux.
1: C'est
4: assez évident.
1: Bon, en tout cas, il y en a plein qui sont comme toi, Ludivine, parce qu'on a plein de messages. Il y a plein de messages qui défilent depuis tout à l'heure. Il y a Ted qui nous dit après 6 mois. Après 6 mois, quand je suis amoureux, je me lasse et je passe à la suivante.
2: Ah, bah voilà, pareil.
1: Il y en a qui superposent les relations également. Il y a Foued. Lui, il superpose des relations. Comme ça, je me lasse pas. J'ai plusieurs meufs. Et ça évite toute lassitude. C'est vrai que c'est une bonne idée. Il y a Timal qui, lui aussi, n'a jamais eu une relation qui durait plus de 6 mois. Lui aussi, 6 mois. Il y a un cap aux 6 mois. C'est pas possible. Hein.
4: Le cap des 6 mois.
1: Il y a un cap des 6 mois ce soir-là. Isaac, même chose. J'arrive pas à tomber amoureux. Si... pendant 2-3 jours et après c'est fini. Toi t'es un Don Juan, t'es le mec dès que tu sais que t'as la meuf t'as séduit la meuf et qu'elle est amoureuse de toi, tu passes à la suite.
4: Ah, 2-3 jours, c'est rapide quand même, hein, putain.
1: Oui, mais c'est le plus rapide pour l'instant. Bravo à toi.
2: Ah oui, c'est rapide, oui.
1: Donc, tu vois, t'es pas toute seule à vivre ce, avoir cette espèce de syndrome. Toi, c'est au bout de combien de temps que tu te lasses, toi, Yvine?
8: Bah,
1: à peu près, hein, moyenne.
8: Ouais, je sais pas, peut-être. Enfin, moi, ça fait un peu plus d'un an que je suis avec lui, mais là, ça fait plusieurs mois que. Enfin, voilà, c'est. J'ai envie de voir autre chose.
6: Il n'y a plus après, la passion du début, quoi.
8: Bah, c'est ça, il n'y a plus la passion du début, mais tout, c'est que moi, j'aime mon copain. Mais. Voilà, c'est ça.
6: En définition.
7: Ton mec, c'est plus l'habitude.
1: Pourquoi t'as l'impression d'avoir fait le tour de tout ce que vous pouvez faire au niveau
8: c'est
1: sexe?
8: Ouais, puis même, il n'y a pas le côté se séduire et tout, il n'y a plus ça. Donc, est-ce que c'est. Moi, j'aimerais bien être avec mon copain, mais qu'on voit pour faire quelque chose. Par exemple, je lui en ai parlé là aujourd'hui. Parce que lui m'avait déjà chauffé pour un plan à trois. Mais j'ai dit bah écoute pourquoi pas. Après il a pas pris les initiatives pour voir avec quelqu'un et tout. Mais je lui dis bah est-ce que tu veux pas qu'on aille voir avec trouver quelqu'un, un couple d'amis qui fait ce genre de choses, qu'on va dans un club libertin sans faire quelque chose forcément parce que je suis pas voilà faut que je voie le truc, enfin voir si je suis vraiment ouais. ça ou pas.
2: Donc,
8: mais sauf qu'il m'a dit comme ça non mais je vais pas devoir niquer avec un autre mec devant moi un truc comme ça. Mais
1: je l'ai regardé
8: mais je lui fais mais alors dans ces cas-là faire un plan à trois ça revient au même, la nana qui va me lécher ou le mec qui va me pénétrer, c'est la même chose au final.
4: Mais je crois qu'il préfère que ce soit une meuf en fait.
8: Oui, bah il me fait chier, c'est bon, le mec il est. Oui, bah c'est bon, pourquoi est-ce que ça devrait être. Bah oui, je lui dis pourquoi est-ce que ce soit le mec qui prenne son plaisir avec deux nanas et pourquoi moi est-ce que j'ai pas le droit à deux mecs. Enfin, je lui fais, ça sert à rien d'être jaloux si t'as envie de la même chose que moi, au moins qu'on soit en confiance totale et puis après qu'on puisse s'évader sur autre chose. Mais après, je lui dis, si t'es jaloux qu'un autre mec soit avec nous, je lui fais, moi je suis pas spécialement jalouse qu'il y a une nana, mais enfin, essaie de penser à mon plaisir à moi au lieu du tien. C'est un peu, j'appelle ça être égoïste.
1: Donc, ce que tu lui as proposé en fait, c'est d'avoir des plans à plusieurs pour assouvir tes envies sexuelles.
2: Parce que toi, avec une nana, du coup, tu prends pas de plaisir, tu penses
8: ça m'attire pas du tout. En fait,
1: essaye, Ludivine. Je dis ça pour son mec, mais essaye.
8: Non, je préfère la bite, clairement.
6: Voilà, comme moi.
1: Tu vois, ça se discute pas.
6: Ah ouais, je garde la bite.
8: Ah bah, je vais passer sur quatre chemins, il le sait. Après, à moins d'être pété, d'être défoncé, et puis qu'il y a une nana qui chauffe, bon, ok, mais non, je suis pas vers le minou, je suis plus vers l'autre, moi. Le poisson pané de Cédric, par exemple.
1: Le poisson de Cédric a beaucoup de succès.
7: C'est validé, merci.
2: Ouais, tu vois.
1: Donc, est-ce que si vous êtes très amoureux, est-ce que vous l'avez déjà fait? Tiens, s'il y en a parmi vous qui l'ont déjà fait, pour sauver votre couple, il y a un peu de lassitude dans le couple. Est-ce que vous avez essayé de vous mélanger à d'autres
2: histoire de
1: casser la lassitude, Marie?
2: Ah non, avec mon mec je pourrais pas. Mais je veux pas partager mon mec quoi.
1: Mais si lui se fait chier par exemple avec toi et qu'il dit pour relancer un peu le couple, t'es très amoureuse, pour relancer le couple, on va faire venir une autre nana et ça va être super, tu vois.
6: Bah moi je pense que ça marchera pas.
1: Alors
6: c'est un peu comme les couples qui veulent se relancer en faisant un gosse, tu vois.
2: Ouais, par exemple. Voilà.
6: Et je pense que les délires comme ça il faut que les deux soient d'accord et c'est dans le délire du couple de faire ça. Tu fais pas ça pour essayer de
1: retrouver le couple,
6: essayer de retrouver quelque chose, tu vois, il y aura pas de retour de la passion de toute façon. Bon après je vais pas te mettre en bad, Ludivine, mais c'est un peu le principe de la vie. Non mais tu sais, le principe de la vie de couple, c'est que ouais, t'as le moment passionnel et après la relation elle évolue différemment. Toi, l'évolution, c'est là où toi t'es pas fan de l'évolution que prend le couple par la suite. Mais je pense que le fait de baiser, de faire des plans cul genre avec déjà lui il a pas l'air particulièrement chaud pour que tu fasses
2: non plus avec une
6: fasse tambouriner devant lui par un autre mec.
8: Je suis pas attirée par les femmes, mais après je suis capable de faire l'effort d'essayer avec une nana,
6: si derrière
8: je suis open sur tous, mais si en contrepartie lui il fait l'effort, parce que voilà, faut que ça aille
4: dans les deux sens, 50-50.
8: Voilà, c'est 50-50. Sinon,
6: je pense que c'est là que ça va merder. Je suis pas sûr qu'on soit prêt psychologiquement à te voir avec un autre mec.
2: C'est clair.
6: D'après ce que tu nous as dit, en tout cas.
1: Et t'as pas peur, puisque tu te lasses sexuellement avec lui, t'as moins de plaisir, c'est ce que nous disais tout à l'heure.
8: Ouais, mais c'est chiant, je me dis, j'ai pas envie d'être tout le temps comme ça dans ma vie.
1: T'as pas peur de kiffer plus le deuxième, celui qui arrive avec une nouvelle bite toute neuve?
4: Le pauvre pour le premier.
8: Non, après, faut voir après.
6: Sur le moment, il y aura la passion de la nouvelle tub.
8: Oui, mais après, c'est pas pour autant tub. Que voilà, je vais dire, non, en fait, je te largue, j'ai avec eux parce qu'il a, il a une meilleure vie que toi. Non.
6: Et alors, est-ce que tu ne dis pas tout bonnement, t'es pas encore tombé sur le bon? Bon, c'est vrai pour ton mec, qu'est-ce que je dis, mais.
8: Bah, je sais bien, mais bon, c'est.
6: Non, mais peut-être que c'est
8: savoir,
6: ça.
8: Mais on peut pas savoir.
6: Non, mais peut-être que c'est ça, savoir. Tu vois.
8: Oui, mais dans ces cas-là, je me pose la question, est-ce que je dois quitter et rester célibataire et puis faire...
6: Non, mais peut-être qu'un jour, tu tomberas sur un mec et la passion, elle restera plus longtemps qu'avec celui-là, okay. Tu vois.
8: Bah, je sais pas.
6: Ou pas,
1: j'ai
6: ou alors...
1: Là, t'as 28 ans, pour l'instant, ça t'est jamais arrivé, ça.
4: C'est possible aussi.
1: Toujours lassé, ouais.
8: Ouais, toujours.
1: Et t'as essayé des objets, parce qu'on nous dit, ouais, il devrait essayer de se relancer avec des objets, c'est Mako.
8: Alors, on a parlé
1: message.
8: De ça, il Mako voudrait qu'on aille dans un magasin, il voudrait m'acheter un plug, là, je suis ok, bon.
1: Ouais, c'est pas ce qui t'intéresse.
6: Mais, non, mais de toute façon, bah, le problème, en fait, c'est que t'auras beau acheter n'importe quoi.
8: Voilà,
6: c'est la ça. Passion, ça se contrôle pas,
2: exactement,
6: tu vois, c'est pas. La passion, le mec, il peut te foutre 15 godes, il y aura pas la passion du début, tu vois ce que je veux dire.
2: Non, mais bien sûr.
6: Je vois ce.
8: Bah oui,
2: que t'as raison, ouais.
6: T'es une passionnée de la bite.
2: Mais c'est vrai.
8: Oui, Romano.
2: Mais bon.
6: Non, mais je vois ce que tu veux dire. Mais ouais, mais toutes les relations, ça fera pareil, tu sais, la passion qui
8: bah,
6: dure.
8: C'est pas le
6: couple, il évolue, tu vois.
2: Mais là, pour s'amuser, c'est vrai que c'est mieux d'aller faire des objets ou aller, je sais pas, ou partir en week-end, machin, que tout de suite aller voir une nana, parce que toi, déjà, t'es pas emballé. Et un mec, bah alors lui, apparemment, il l'est absolument pas. Tu vois, faudrait commencer par là, quoi.
6: Non, ou alors il faudrait peut-être que vous soyez genre un couple libre. Que, mais bon, chacun ça après va lui faire accepter.
8: Bah, genre, en gros... Je lui ai dit, mais il peut me dire non, mais
2: tu lui as dit, non, il doit flipper.
1: Ah non, mais,
8: bah,
1: moi,
8: non, mais il me regarde, mais pourquoi tu me poses des questions comme ça et tout là. Déjà, tu me regardes même plus et tout. J'ai fait, mais non, mais arrête de.
1: Ah non, il va être malheureux.
8: Mais...
2: Vous baisez à quelle fréquence tous les deux?
1: Fait de la peine, moi, ton mec.
8: Le truc, c'est que je trouve que ça. Enfin, après, voilà, avec son boulot, il est fatigué et tout en ce moment. Je peux comprendre. Mais moi, je sais que je suis beaucoup plus demandeuse que lui. Mais en fait, j'ai l'impression.
2: Tu te sens pas désiré?
8: Bah c'est ça, je lui dis, tu me regardes même
1: non
8: pas.
1: Non mais attends Marie, t'es gonflée toi.
2: Bah, je sais pas.
1: Non mais toi aussi Ludivine, vous êtes gonflées les filles. Tu nous expliques depuis tout à l'heure.
8: Ah bah faut savoir ce que vous voulez, à un moment donné vous êtes bien content de tremper votre nouille dans nos raviolis, hein. C'est bon hein.
4: C'est joli, dit
1: comme ça c'est... Non mais vous êtes gonflées les filles, je vous explique depuis tout à l'heure que sexuellement, bon ça t'excite plus des masques, etc. Bon le mec s'en rend compte et le mec le ressent parce qu'on n'est pas complètement débile.
2: Bah oui.
1: Et là maintenant c'est de sa faute à lui.
2: Non mais je pose une question.
1: Ah vous êtes grave.
2: Bah non mais c'est pas de sa faute à lui. C'est simplement si elle se sent pas désirée, c'est pour ça qu'elle cherche autre chose, tu vois.
1: Mais lui, tu crois qu'il se sent désiré? Elle a plus envie de baiser avec?
2: Je sais pas, on discute avec elle. Hein.
6: Non, mais moi, je pense que le couple, bon,
9: ça bat de l'aile.
6: Non, mais moi, moi, je suis assez pessimiste sur la suite. Moi, je suis persuadé que de faire des trucs à plusieurs, ça changera rien. Parce que ce que tu recherches, c'est, la passion du début, et la passion du début, elle reviendra pas, quoi, tu vois.
2: Ah non, ça s'invente
6: pas.
1: En tout cas, il y a plein de réactions, on va en prendre dans un instant.
6: En tout cas, il y a plein de candidats éventuellement.
1: Oui, aussi.
8: D'accord.
1: Non, mais bon, il y a plein de messages.
6: Sache-le.
1: Les auditeurs de Skyrock sont généreux, et ça, j'aime ça.
2: Grave.
1: C'est comme ça que je vous aime, les gars, merci. Et puis les filles aussi, parce qu'on aura Rose qui veut réagir. Bon, on l'a même en ligne avec nous.
2: Salut Rose.
1: Salut à toi, Rose.
10: Salut.
1: Salut.
2: Joli comme prénom.
1: Oui. Donc, Rose, tu voulais réagir par rapport à ce que...
6: C'est mieux que pissenlit.
2: C'est
1: voilà, moi, quand j'aurai une fille, je l'appellerai Chrysanthème.
6: Ah, mais c'est juste.
2: Ouais, je pensais à Chrysanthème.
6: C'est gay, en plus.
10: C'est tout le surnom, hein, c'est bon.
1: Donc, Rose, t'as entendu Ludivine? Tu voulais lui dire quoi, Ludivine?
10: Ouais, non, bah, disons que... Moi, ça fait 6 ans que je suis avec mon mec, et puis, c'est toujours comme au premier jour, quoi.
1: Ah, tu t'es jamais lassé sexuellement, tout ça?
10: Non. Non, bah avant j'étais mariée avec mon ex et puis on a quasiment rien fait pendant 2 ans. Et c'est vrai qu'après là, quand j'ai rencontré mon homme, bah ça a été la renaissance.
1: Donc c'est tombé sur le bon, c'est ce que tu nous expliques toi.
10: Ouais.
2: Et y a pas eu une période où c'était moins, ça a toujours été pareil.
10: Non, bah c'est pas super régulier, on va pas le faire tous les jours, mais c'est vrai qu'on a toujours envie l'un de l'autre et puis
2: Ça c'est beau. Ça.
10: Et puis voilà quoi, c'est bon.
1: Donc
6: en fait tu appelles pour narguer Ludivine. Voilà, il y a toujours la passion. Et ben toi tu l'as plus.
10: Non, mais il y a un moment, s'il n'y a plus de passion, il faut voir aussi s'il y a encore de l'amour.
6: Ah, tu vois, t'es d'accord avec moi finalement.
1: Bah oui.
10: Bah je suis d'accord avec toi, Romano. Je viens de la Bourgogne aussi.
6: La Bourgogne.
4: Ah, vous comprenez en Bourgogne.
6: Non, mais c'est vrai, tu sais, la passion, je le dis depuis tout à l'heure, mais ça, c'est un truc, ça se contrôle pas en amour.
2: C'est sûr, ça.
6: Soit elle est là, soit elle est partie et elle reviendra pas, tu vois.
10: Ouais.
6: La passion, surtout la passion du tout début.
4: Ah ouais, ça non.
10: Ouais, donc c'est parti. Il faut voir si on est amoureux aussi en même temps, quoi.
6: Moi, je pense que Ludivine, bon, c'est triste, mais je pense que t'es peut-être pas encore tombé sur le bon.
1: Peut-être, oui.
6: Non, mais bon, c'est triste pour lui aussi. Hein.
1: C'est possible.
8: Il attend pas pour venir, mon Dieu.
1: Ouais. Tu sais, moi, j'ai un pote qui est amoureux de sa meuf depuis le collège. Et ben pour ne pas se lasser, ben lui il arrête pas d'aller baisailler.
2: Ah ouais, ce que j'allais dire,
1: sa meuf ne s'en est jamais rendu compte.
9: C'est une technique comme une autre.
1: Mais là, ça tient depuis des années. Hein.
2: Non, mais en même temps.
1: Il m'a expliqué, il me dit, ben, ça tient grâce à ça, autrement ça serait fini. Bah oui.
2: Et en même temps, faut se rendre compte que la passion.
6: Ouais, mais moi, tu sais, je trouve ça pourri comme vie en fait.
1: Non, mais lui il est heureux.
6: Ouais, mais moi ça me ferait chier, tu vois.
1: Non, mais il est content.
6: À un moment donné.
1: Il aime sa meuf.
6: Ouais, il l'aime, mais il fait quoi avec?
1: Bah, il baise encore.
6: Ouais, ouais, c'est à chier, je trouve.
1: Bah écoute, je lui dirais.
6: Ah, mais bon, mais non, mais perso, pour moi, autant être séparé, le mec va niquer des meufs.
1: Non, mais il me dit, il peut pas vivre sans elle.
6: Ouais, ouais.
9: Mais sa meuf, attends, je
2: parle de. Après, si elle est d'accord.
9: Non, mais elle est d'accord, sa meuf.
1: Ah, bah non, elle est pas au courant.
9: Elle est pas au courant.
6: C'est aussi le truc. En débile, ou elle vient de dire, dit foule, que la meuf était pas au courant depuis X années.
9: Ah, ouais, d'accord.
1: Depuis le collège. Ça fait un paquet de.
6: Non, mais je te dis, mais. Ouais, moi, en tout cas, perso, ça me gaverait. Je préfère autant te séparer, aller baiser à toute patate.
9: Ouais, c'est plus honnête.
6: Ouais, non, mais je m'en branle, ça, de l'honnêteté.
9: C'est juste.
6: C'est
9: vrai que t'es pas très honnête.
6: C'est juste le truc. C'est juste, ouais, aller niquer et de la retrouver là à la maison.
1: Je suis d'accord avec toi, Romano, le chauve. Message de Blue.
9: Écoute, voilà, merci Blue.
1: Merci Blue. Bon, merci pour vos messages. Ludivine, écoute.
2: Non, mais c'est vrai, la passion, ça dure pas tout le temps.
1: Si t'arrives à convaincre ton mec après, si ça sauvera ton couple, ça sauvera pas ton couple, tu verras bien. Mais.
6: Pour réussir à le convaincre.
1: Essaye déjà à le convaincre.
8: Oui, je vais
2: aller faire des trucs, partir en week-end, faire des trucs différents. Je sais pas quoi, déjà avant d'aller aller voir une autre nana, déjà ça te fait chier. Donc,
1: Oui, tu peux aussi passer par cette étape là pour essayer.
8: Ouais.
2: Et tu vois,
6: ou alors peut-être.
8: Peut-être quelle gueule en plus.
6: Et Club Libertin, genre, je sais pas, aller baiser devant des gens, ça lui dirait pas.
1: Un peu, lui.
2: Non, il a dit. Non. Ouais, elle a dit.
9: Non, mais bon, peut-être baiser avec des autres.
6: Eux baiser devant des gens.
9: Non, mais ouais, eux.
6: Non, mais vous allez juste. Ouais, vous allez juste, je sais pas, c'est peut-être vous exciter, changement de situation.
9: Exhibitionniste.
8: Ouais, après, moi je lui ai dit, c'est juste histoire d'aller voir.
6: Ouais, sans consommer avec d'autres personnes.
8: Oui, voilà, sans aller consommer, mais.
2: Ouais, ça peut exciter, quoi.
8: Il m'a regardé, il m'a fait la merde. Non, mais tu vas m'emmener où?
1: T'as pété un câble, ouais, d'accord.
6: Ouais, bon, après, c'est vrai que c'est particulier aussi.
8: Tu fais comme ça, pas dans une secte, c'est bon. Oh là là, c'est.
2: Non, mais vous défendez le cul aussi.
6: Non, mais lui, en
8: plus. Ça m'attire pas du tout.
1: Moi, désolé Ludivine, mais moi j'aurais réagi comme ton mec.
6: Non, mais je pense que Ludivine, la façon dont t'agis, en plus, il doit se rendre compte que le truc est en train de partir. Le truc est en train de partir en cacahuète. Tu lui proposes le club échangiste, des plans.
2: Même lui,
6: à 3,
2: il hallucine.
6: Le mec, tu sais, il doit se dire, mais c'est complètement en couille.
1: Tiens, dernier tour de table là. On vous propose, tiens, Guigui.
9: Ouais.
1: T'es avec une meuf, elle te propose d'aller en club échangiste pour relancer un petit peu votre couple niveau sexuel, mais elle baise avec d'autres. Comment tu réagis?
9: Non, j'aurais du mal. Moi, j'aurais du mal. Si vraiment je suis amoureux de ma meuf et que je la kiffe de ouf, j'aurais du mal. À savoir qu'elle se fait ken par d'autres mecs. Ouais, même si moi je peux avoir d'autres meufs.
6: Mais par contre, tu peux faire une petite vidéo souvenir si tu le souhaites.
9: Ah, mais ça, avec grand plaisir.
2: Sympa,
1: parce qu'elle passera avec d'autres mecs, mais honnêtement, parce qu'elle sera devant toi.
6: Franchement, tu peux faire
9: une. Non, mais tu sais quoi? Non, mais je vais dire, à la limite, si ma meuf va ken avec un autre mec, je préfère ne pas voir et jamais voir.
2: Ah, ouais,
9: ça me ferait gerber, gros.
1: Toi, Cédric, t'aimerais pas non plus.
9: Ah, ouais, non. Non, y'a pas moyen, gros.
1: Pas moyen.
6: Moi, si c'est ma meuf, genre, on se kiffe et tout, non, c'est mort. Mais si c'est une meuf comme ça, tous les jours, je la monte en l'air.
1: Mais là, on n'est pas dans le plan cul. Et toi, Rose, par exemple, lui, il se dit, il est dans le même cas que Ludivine, il se lasse un petit peu, mais il t'aime toujours. Et il te dit, allez, on va aller baiser ensemble dans un club échangiste. Comment tu réagirais, Rose, toi?
8: Non, pas trop, c'est pas trop mon truc.
2: Donc,
1: tu vois, Ludivine,
6: c'est particulier, quand même.
9: C'est un délire, ouais.
1: On est tous comme ton mec.
8: On l'a déjà fait dans des pornos, des trucs comme ça, mais sinon, non, devant les gens.
6: Mais les gens, ils sont pas en vrai, quoi.
2: Ouais, c'est ça.
6: Pareil, quoi.
2: Certes, tu t'excites autrement, ouais.
6: Tu baisses devant une télé, bon.
1: Ils sont pas là.
6: Non, bah non.
1: D'accord, ok.
2: Non, tu fais des petits jeux, des trucs.
1: Ok, bon, bah merci en tout cas. Merci, Rose, pour le témoignage. J'espère que ça durera encore très, très, très longtemps.
8: Merci à vous. Je vous écoute depuis que j'ai 13 ans. Je vous remercie, les gars.
1: Eh ben, continue, Ludivine. Et sois heureuse, en tout cas, ça fait plaisir de t'avoir écouté ce soir. Et on t'envoie ton t-shirt Skyrock à la maison. T'es où? T'es à Perpignan?
2: Ouais.
1: Et bien, personne.
8: Salut. Merci, c'est gentil.
1: Et
2: gros bisous.
1: Salut, Rose. Et Ludivine, tiens-nous au courant de la suite de l'histoire. Et puis, peut-être.
8: Ça marche.
1: Peut-être ça. Donne-nous une nouvelle.
2: Ouais,
8: je fais une petite dédicace.
1: Vas-y, Ludivine.
8: Ouais, je fais une dédicace à ma collègue Mélina qui m'écoute au boulot, là. Donc,
6: Mais ramène Mélina, ton pote.
8: Ça va pas, là, quelqu'un.
1: Lui aussi.
2: En plus, imagine après au bureau, t'es.
8: Non.
1: Je sais pas, vous faites un débrief le lundi matin.
2: C'est chelou.
1: Bon, tiens-nous au courant, Ludivine. Bisous.
8: D'accord, ça marche. Allez, bisous.
1: Salut. Et dans un instant, on va revenir au piercing. Ah oui, on n'a pas eu les réactions pour le piercing. Et on avait oublié. Donc.
9: Ah bah, ça arrive.
1: Le piercing. Alors, se faire sucer avec un piercing, rouler une pelle à quelqu'un qui a un piercing, tout ça. Est-ce que c'est cool ou pas? On aura les réactions qui arrivent. On aura Mado, là, qui arrive avec nous dans un instant sur Sky. Et puis, Théo aussi. qu'on va prendre d'ici minuit.
6: Ouais.
1: Vous restez bien sur Skyrock, c'est Radio Libre, 21h minuit tous les soirs.
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0: Nakamura. Aya Nakamura et la rafleuse. Avec Sexy Nana sur Skyrock.
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0: Il y a Gallo qui nous dit les bourrés, vous êtes relous, vous en rendez pas compte.
2: Mais grave. Mais
3: ouais. Ouais, je suis d'accord, gros.
2: Là, vous êtes relous, surtout pour ceux qui ne boivent pas, parce que nous, on n'a jamais été dans cet état-là, tu vois.
0: Comment ça t'ai vu bourré, Cédric.
2: Non, mais une fois ou deux dans ma vie, tu vois.
0: Salope.
2: Mais en Paris.
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5: Ah, bah super, merci pour la formation.
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0: Et ouais, c'est sur Skyrock, la plus grande radio libre de France, tous les soirs avec la suite de notre sujet piercing. Alors, c'était au tout début de Radio Libre tout à l'heure.
4: Ouais.
0: Le sujet piercing et Arnaud qui s'interroge. Arnaud, depuis qu'il a baillé, qu'une collègue a vu qu'il avait un piercing et qu'elle a fait burk, il se dit est-ce que c'est une bonne idée un piercing? À qui vous rouleriez des pelles dans l'équipe? Arnaud, tu roulerais des pelles à qui? À Cédric peut-être?
4: Ouais, pour
0: viser le clash.
4: Si j'ai éventuellement envie de me suicider,
5: non,
4: oui.
5: N'importe quoi.
0: Cédric, tu voulais une pelle à Romano?
2: Ah non.
0: Et il aura un piercing et ça l'exciterait.
2: Ah horrible, non.
4: Ah oh, allez. Bon,
5: ça l'emballe pas.
0: Bon, allez, laisse-toi aller. Une pelle à Romano.
4: Bon, allez. Moi, je prendrais Marie, moi.
5: Non. Ah bah super.
4: Comme Itilic, gros.
2: Moi, je prendrais Itilic.
4: Je risque d'être bourré, mais.
5: C'est ça.
0: C'est vrai, tu vas tomber malade direct, là. Bon, alors, Arnaud, est-ce que ça vous dérange ou pas? On vous a posé la question. On a maté les messages, on a les réactions qui arrivent. Bah, en gros, quand on regarde les messages, bah, pas des masses.
5: Non, pas des masses, mais là aussi, toi, t'as un œil de serpent sur ton.
4: Ouais, mais bon, la poule, elle est toute petite. C'est juste un petit dessin sur la boule.
0: Oui, c'est ça.
5: Ah oui, oui.
4: Non, mais moi, pour moi, la meuf, elle a jamais rien vu, tu vois.
5: Non, elle pourrait être choquée par ça, oui. On est d'accord.
4: Faut qu'elle sorte un peu de sa cave.
5: De sa grotte même.
4: Non, mais c'est vrai, tu sais, c'est pas.
5: Ouais, c'est pas un truc de ouf.
4: C'est pas un truc de ouf, tu vois, un piercing, quoi.
5: Après, ce qu'on se disait avec Romano, là, hors antenne, on en discutait. Il y a beaucoup de moins de gens qui ont. Ouais,
4: ouais, c'est moi la meuf.
5: Pas d'amis autour de moi.
0: Il y a Smoke qui nous dit c'est dépassé les piercings. C'était un truc des années 90.
4: Ouais, peut-être pas 90, mais. Ouais, quoi, en tout cas, bon, j'ai l'impression qu'on en voit moins. Mais...
5: Ouais, moi aussi.
0: Tiens, il y a Mado, lui, il nous dit Mado du 69, ma femme, elle avait un piercing à la langue, j'ai voulu qu'elle l'enlève. Je peux lui rouler des plus grosses pelles maintenant. Ah oui, ça te dérangeait quand tu roulais des pelles, toi?
4: Ah non, mais... parce que le truc, non, bah, c'est chelou, parce que logiquement, le truc est flexible, tu vois. Quoi, la langue, c'est un peu flémou, tu sais.
0: Bah écoute, oui, c'est le message de Mado. Ouais. Mado du 69. D'Archimède qui dit première pipe de ma vie, la fille avait un appareil dentaire, ça m'a traumatisé.
5: Ah putain, oui, je l'ai vu ça.
0: J'ai attendu 10 ans avant qu'elle m'en refasse. Oh hein. Pourquoi elle s'est coincée la
5: bite. Si t'as attendu 10 ans, c'est qu'elle a dû te faire mal.
0: Elle s'est coincée la peau de la bite dans l'appareil dentaire.
5: Attends, avec ta grande peau, Romano.
0: Ah ouais,
4: non, je me suis jamais fait sucer par un appareil dentaire.
5: C'était une grande peau, je pense que. Pas un appareil dentaire.
4: Non mais je suis par une meuf qui avait un appareil dentaire. Non mais Arnaud montre pas ça à une collègue, un appareil dentaire, parce qu'elle va pas s'en remettre.
5: Si ah ouais,
4: de lui faire une sac, elle va lui faire une sacoche.
5: C'est dingue.
4: Mais c'est quoi ça?
6: Non mais le pire c'est qu'elle est pas vieille, hein, elle doit avoir une trentaine d'années, un truc comme ça, mais je sais pas, ça l'a choqué.
0: Ah ouais, elle était choquée. Bon, elle découvre la vie, écoute, pourquoi pas. Hein. Soit Alice, lui nous dit, moi j'ai un pote, il a 7 piercings sur la langue. Waouh.
4: Mais là, j'arrive encore à parler.
0: Ouais, 7 piercings.
5: 7 Il a une langue de bœuf.
0: Et on avait. Ah ouais, elle veut pas passer à l'antenne, c'est qui?
4: Non, c'est Lana, ouais, elle va au taf.
0: Salut Lana.
4: Ouais, et son mec avait un piercing à la langue, il l'a enlevé et elle pleure depuis.
0: Ah, elle aimait bien.
4: Ah ouais, kiffait.
0: Bon, Arnaud, il suffit de bien savoir t'en servir. C'est ta copine qui te l'a demandé, donc a priori, à la tienne, ça plaît, comme c'est elle qui s'en sert. Enfin, plus précisément, toi qui t'en sers avec elle.
5: Ouais, c'est clair.
0: C'est le plus important.
5: Ouais, le problème.
0: La copine.
6: Non, mais après, d'après elle, en fait, ça change pas des masses, quoi. Il n'y a pas.
0: Ah, c'est ce qu'on nous dit aussi.
4: Ouais,
0: hein.
4: Ouais, mais est-ce que tu joues avec ouf. Parce que, comme je disais tout à l'heure, c'est-à-dire que si tu l'allèches, mais que tu te sers pas du piercing en plus, il n'y a aucune différence, effectivement, tu vois.
6: Si, j'arrive à m'en servir. Bah, c'est peut-être elle qui n'est pas réceptive, hein. Faudrait peut-être que je teste sur quelqu'un d'autre, à la limite. Mais,
4: t'as jamais mis, tu sais, parce que des fois, Carriole, elle changeait, elle mettait, tu sais, genre des boules à picot, des trucs comme ça, tu vois.
5: T'as un picot, ça doit faire bizarre quand même.
4: Non, mais c'est du silicone, donc ça fait pas mal, tu vois. C'est pas, ouais, c'est pas des orties, le machin. Hein. Même à chardon.
2: Ou des lames de rasoir. Ouais,
0: t'entends plus, Arnaud.
6: Ah, désolé, ouais, je suis sur la route, désolé, ça capte très mal.
4: C'est mieux que dans le fossé, oui.
0: On t'entend, oui, reste sur la route pour l'instant.
6: Ouais. Ah, bah c'est la Bourgogne, hein, Romano, il connaît, ça capte rien là-bas.
4: Ah, bah oui, écoute, c'est ce qu'on peut. Hein.
6: Voilà. Ouais, écoute, j'arrive vers Autun et tout ça, là, je pense à Dijon.
4: Alors là, Autun, le réseau est au top niveau. 5G, de la fibre de partout.
0: Il y a Pauline, 24 ans, qui nous dit moi, le plus beau cunni de ma vie, c'était avec un mec qui avait un piercing, ne l'enlève surtout pas. Lisa aussi, qui nous laisse un message. Piercing ou pas, tout dépend comment le mec se sert de sa langue. C'est vrai.
5: Ouais, bah ça c'est clair, c'est la base.
4: Non, mais je pense que ça dépend beaucoup de ça surtout. Ouais.
0: Lisa, tu as pas tort. Bon, écoute, Arnaud, ça plaît à ta chérie, garde-le le piercing là. Garde-le et attends, juste un.
5: Ouais, tu t'en fous de ta collègue chelou.
0: Juste une petite réaction, je disais le message de Mado, on l'a appelé Mado.
2: Ouais.
0: Mado, t'es là ?
7: Ouais, les...
0: Salut à toi, Mado.
5: Ouais, Mado.
0: Toi, tu voulais nous dire quoi, Mado, par rapport au piercing, là ?
7: Ouais, alors en fait, moi, je suis avec ma femme depuis un peu plus de 6 ans. Mmh. Donc, elle en avait un pendant 3 ans à peu près, qu'elle a enlevé du jour au lendemain. Ouais. Donc, en fait, c'est vraiment pas mal, je trouve, quand tu te fais sucer. Mais en fait, moi, ce que j'aime bien, c'est vraiment rouler des grosses pelles. Et je trouve que quelqu'un qui a un piercing à la langue, tu peux pas mettre la langue au fond, tu vois ce que je veux dire ?
0: Ah, donc c'est pour ça que t'es content qu'elle l'ait enlevé, c'est ça ?
7: Ouais, bah moi, je préfère, ouais.
0: D'accord.
7: Ce que j'ai perdu en pipe, je l'ai retrouvé en pelle.
5: Ah, tu l'as perdu en pipe,
4: quand même. En galoche, quoi.
0: Voilà, c'est ça.
5: Non, mais ça s'est refermé, son trou, là. Elle peut plus le remettre, si.
7: Alors, je t'avoue que je suis pas allé vérifier.
4: Non, ça se referme,
5: ça se referme vite, hein.
4: Je crois que c'est la zone du corps où ça se referme le plus vite.
7: Parce que moi, par exemple, les oreilles, je me suis fait percer quand j'étais petit, j'ai rien mis pendant 20 ans et j'ai remis un truc.
4: Non, mais la langue, ça se referme.
7: Ok.
5: Ah bah ouais, non mais même
4: je crois que c'est assez rapide d'ailleurs. Hein, je crois que c'est genre l'espace de d'un mois, même pas. C'est tu peux diffuser. Bon après tu peux toujours renforcer un peu. C'est pour...
5: Ah, oui. Ah tu dois te niquer.
0: Mais... Ouais ou alors tu prends une fourchette.
4: Voilà ouais ou une aiguille.
7: Oh. Bah, ouais. Ah bah moi, route, moi les oreilles j'avais fait avec un glaçon de chaque côté pendant 10 minutes et puis après à l'aiguille. Hein.
5: Ouais. Ah bah route, ouais comme sur mon nez.
4: Anesthésie locale.
0: Et Marielle s'était percé le nez comme ça non mais
5: tiens. Ouais c'était pas moi c'était quelqu'un qui me l'avait fait mais oui c'était pareil ouais.
0: En effet vous étiez dans quel état ce soir là.
5: Non mais c'était un après-midi.
4: On avait fait ça avec un bout de grillage. Wow. Un bout de grillage rouillé.
5: Mais tu vois c'est chelou parce que moi pareil j'ai plein de trous dans les oreilles mais moi ça s'est refermé tu vois.
4: C'est également un trou du cul.
5: Oui. Ah bah,
4: une
5: ça
4: très
5: arrive.
4: Grosse chatte.
5: Ah oh, putain ça.
4: Et ça elle est pas prête de se refermer.
0: Ça c'est on espère en tout cas.
5: C'est malin.
0: Ok donc pour le piercing donc toi tu préfères à la limite qu'elle en ait plus toi Mado.
7: Ouais alors après je sais pas si c'est la même réaction pour les autres s'ils voient la différence vraiment pour rouler une pelle je trouve qu'avec un piercing c'est toi tu peux pas prendre à pleine bouche.
0: Ça te dérange toi pour rouler une pelle Arnaud.
8: Non carrément pas non.
0: Bon très bien parfait.
8: Il y a
0: David qui voulait réagir aussi. Attendez on va prendre David là David de Bordeaux. Salut à toi David.
9: Salut l'équipe, salut à tous.
0: Salut à toi.
4: Salut Nina.
0: Alors, tu es percé ou on t'a...
9: Non, moi c'est ma copine qui a percé la langue.
0: Alors ?
9: Et du coup, ben, moi je trouve que ça change rien du tout.
0: Ah, au niveau de la pipe, tu changes rien, ça
9: va ? Ouais, non, moi je trouve que ça change rien.
4: Mais elle te fait pas tourner la boule sur le gland ?
9: Ouais, non, mais même, je trouve qu'il n'y a pas... Ou alors, c'est peut-être mon gland qui n'a pas de sensation plus que ça, mais
7: non,
9: moi...
7: Non, mais je suis d'accord avec toi, frérot, ça change pas d'où.
9: Ouais, et puis même pour embrasser, c'est pas pratique, je trouve, quand ça tape les dents, ça fait mal, ouais, c'est...
0: Ah ouais, d'accord.
9: C'est pas pratique. Bon, pourtant, c'est moi qui lui ai payé, tu vois, je me suis dit, peut-être que j'aurai des sensations en plus, mais non, du coup, au final...
0: Ouais, donc toi, limite sans piercing, c'est mieux, quoi.
9: Ouais, voilà, enfin, avec ou sans, je trouve ça change.
4: Aucune différence,
9: donc,
4: ouais.
0: Bon, en tout cas,
9: voilà, ouais.
0: Arnaud, bon, c'est lui, il va pas te sucer, hein, donc c'est lui, c'est pour sa main.
5: Oui, non, ça,
9: ah, c'est non, sûr. Non, ça, c'est mort. Comme, je suis pas du côté obscur, moi, ça va.
0: Comme t'as peur du côté obscur. Tu parles du trou du cul de Cédric, là, c'est ça?
4: Non, pas du tout, ah, non.
0: Ça, très ouais. Obscur, le trou du cul de Cédric. Non, mais Arnaud, puisque ta meuf, elle t'a demandé, puisqu'elle aime ça, toi, ça te plaît, bah, garde-le, hein.
9: Ouais, de toute façon, ouais, je comptais pas. Non, mais c'était juste pour savoir, tu sais, d'un point de vue féminin, parce que comme je t'ai dit, ça, bah, c'est la première fois que je vois quelqu'un me dégoûter comme ça, tu vois. Donc,
0: oui, Romano vient de me dégoûter, il a roté, c'est parce que j'ai entendu.
4: Non, mais non, mais c'était. Mais, non, mais je pensais pas que ça allait s'entendre.
0: C'était un roi intérieur.
4: Non, mais j'ai.
0: Roland,
4: j'ai entendu. J'ai des problèmes.
0: Œsophagien, très bien.
4: De gosier.
0: Donc pour les filles, bah, tu vois, ça dépend. T'as les filles qui nous ont dit, ça dépend. Lisa qui nous disait, ça dépend comment le mec se sert de sa langue. Il y a des filles qui aimaient bien quand même. Hein.
5: Ouais.
0: Donc,
5: c'est vrai.
0: Si la tienne en fait partie, c'est l'essentiel, Arnaud. Donc pense à ta meuf.
4: Ouais, on nous disait qu'il y avait des piercings vibrants.
0: Voilà.
5: Ah ouais?
4: Pour mettre
5: ah
4: sur
5: ouais.
4: La langue.
9: Ouais, putain, mais ouais, non, mais attends, t'as vu la taille du bordel. Le truc, il prend ta langue, hein. Le
4: je sais pas, j'ai pas vu. Là, il y avait un ou deux messages là-dessus. J'ai même jamais vu ça en vrai.
0: Si vous en avez un, appelez-nous avec le piercing vibrant pour voir comment vous faites pour parler.
4: Non, mais ça, tu le mets le temps de Ken et puis tu l'enlèves après, quoi.
0: Non, mais tu parles, tu fais un discours avec. Bon, bah, en tout cas, merci du coup de fil. Merci, David. On t'embrasse.
9: Avec plaisir.
0: On t'envoie ton t-shirt Sky. Et puis n'hésite pas à nous rappeler quand tu veux. On t'envoie ton t-shirt Skyrock à Bordeaux. Merci à Mado de Lyon, t-shirt Skyrock aussi pour toi.
7: Merci
0: Mado.
7: Merci l'équipe, je peux faire une toute petite dédicace.
0: Vas-y, fais péter.
7: Ouais, dédicace à vous, franchement, vous êtes au top.
0: C'est
7: du
0: gentil.
7: Top, je vous écoute depuis 2006.
0: Merci
7: vous êtes
0: David.
7: Au top et arrêtez de faire la misère à Cédric. Avant j'étais team Romano, je suis pas team Cédric.
0: Cédric, tu as récupéré quelqu'un pour ta team.
2: Merci de ton soutien, poteau.
4: Ah, tu as décidé d'être un loser.
7: Non,
5: l'autre,
7: surtout pour question pour un gros con, vous lui faites trop à l'envers, c'est pas bien.
0: Non, ah ça vu, c'est pas vrai.
4: Ah bah, ça, il faut voir avec l'arbitre, c'est Samy.
0: Ah, ça, c'est pas vrai.
2: C'est pas moi, c'est le présentateur.
0: Parce que tu crois que Samy va avantager un Parisien?
2: Non, pas du tout.
0: Tu crois qu'il va avantager Karim?
2: Franchement, c'est un excellent arbitre.
4: Au contraire,
0: jamais. Et merci Arnaud, salut les gars, vous raccrochez pas.
9: Salut Diffoul, ciao.
0: Salut Poteau.
4: Ciao.
0: Et on va prendre Théo là. Yes. On va prendre Théo parce que Théo il nous a laissé un message, il nous a dit j'ai fait de la merde. Alors on s'est dit, c'est son numéro, on va l'appeler. Et Théo, alors je te présente un petit peu à tout le monde, tu vas nous expliquer pourquoi tu nous appelles. T'as 20 ans, t'es en direct de Bordeaux, c'est ça Théo?
5: Salut Théo.
9: C'est ça.
0: À tes souhaits.
5: À tes souhaits.
0: Alors dis-nous un peu pourquoi tu nous appelais Théo.
9: Ben en fait, j'ai vraiment commencé mes conneries assez tôt, donc après j'étais vite tiré du collège, j'avais plus rien.
5: Je faisais plus rien. Tes conneries.
0: Donc les conneries, ça a démarré très tôt. Donc ça a démarré au collège, mais tu t'es fait virer du collège. Pourquoi t'es fait virer?
9: Ben en fin de compte, j'ai commencé à traîner avec les mauvaises personnes, et donc on est allé voler de la bœuf dans un jardin, et donc après.
0: Après il y avait un mec qui cultivait de la bœuf, et tu t'es dit tiens, on va récupérer de la bœuf, on va la fumer.
5: Ça.
9: Non, du tout, on était parti pour la revendre parce que du coup,
0: Parle bien de ton téléphone, Théo,
5: ouais,
0: s'il te plaît, pour qu'on t'entende bien.
9: Parce désolé.
0: Il y a déjà des protestations d'auditeurs de Skyrock. Mock, j'ai vu ton message.
9: Ouais, j'étais rentré dans le jeu et donc c'était parti pour la revendre, tout ça. Et puis, c'est vrai que je suis tombé dans l'addiction aussi avec.
0: Ah, parce qu'on a fumé, ouais, tu t'es dit, je vais goûter la marchandise.
5: Mais vous avez volé beaucoup, là, de bœufs?
9: Mais en tout, il y avait à peu près 3 kilos.
4: Ah ouais, quand même.
5: Ah ouais, wow.
2: Ah ouais, quand même. Putain,
4: ah ouais, le mec avait quand même une bonne culture.
0: Mais t'avais quel âge au collège? Parce qu'au collège, on est entre 11 et 15 ans.
9: J'avais 12 ans à cette époque-là.
0: Ah ouais, t'as commencé tôt. Ouais,
2: t'as commencé tôt les conneries.
0: Ouais. Donc à 5e, tu t'as improvisé une vie de dealer déjà.
5: Ah ouais.
9: En fait, c'est ça. C'était à partir de 5e, j'ai été viré. Et donc, parce que j'ai fait 4 collèges en 2 ans.
4: Tes parents dû être contents.
0: Putain, ouais, t'imagines.
5: Ah, mais laisse tomber. Ouais, 4 collèges, en plus, tu passes en privé au bout d'un moment, parce que quand t'es viré de partout.
2: Personne te veut.
4: Faites des gosses. Ouais, et puis le privé, ça dépend où. Il y a des bahuts privés, ils veulent pas de toi. Hein.
2: Ouais, justement.
5: Ou alors tu payes.
9: Ah, non, c'est sûr. Mais en plus, le pire, c'est que quand j'étais petit, j'avais que des bonnes notes. En plus, j'étais en école privée de sport, j'avais que des bonnes notes.
0: Téléphone, Théo.
5: Ouais, téléphone. Ouais, en fait, t'es parti un peu en couille. Ouais, tu disais c'était pas
9: je suis parti en couille. Après, les parents ont divorcé. C'était un peu plus compliqué.
0: Comment ils ont réagi les parents quand tu
9: Mon père m'a renié complètement.
5: Ah ouais, ton père? Ah ouais.
9: Ouais, j'avais fugué une fois de chez lui, et donc après il m'avait séquestré pendant à peu près un mois.
5: Séquestré?
9: Ouais, il m'avait séquestré, donc il m'a laissé quand même un peu plus, je crois pas trop.
5: Non mais séquestré, c'est-à-dire que
9: ouais. Téléphone. Du coup ouais, je dis qu'il m'a laissé aller au collège, mais il m'a séquestré pendant un mois. C'est-à-dire que j'étais enfermé, il me passait les restes pour manger. Genre, au volet, j'avais une porte.
5: Ouais.
9: Pour pouvoir le volet, j'avais une clé, la porte était fermée à pied.
5: C'était vraiment
9: je l'ai parlé au collège.
0: Ta mère, ouais, t'as bien fait d'ailleurs. Ta mère, elle n'était pas là, donc ils étaient séparés, ouais. tu vivais chez ton père de temps à autre, ou c'était tout le temps chez ton père? C'était ton père qui avait la garde?
9: À ce moment-là, je vivais tout le temps chez mon père, et ma mère, à ce moment-là, a accouché de ma petite sœur, en fin de compte. Et donc elle était à l'hôpital parce que c'était mal passé, donc elle est restée un mois à l'hôpital.
0: Et donc toi pendant ce temps t'étais chez ton père. Mais l'histoire de ton père, parce que souvent quand tu fais des conneries, c'est qu'on a vécu, enfin bon, parfois tu fais des conneries parce que tu fais des conneries, hein. Mais toi d'après ce que tu nous racontes, c'est que t'as eu une, ça a pas été facile, parce que pour avoir un père qui te séquestre et qui te passe la bouffe comme tu nous le racontes,
5: c'est pas radical.
0: Bah, c'est pas radical, c'est un taré.
9: Ce qui se passait en fin de compte,
5: c'est que
9: Théo a crié,
5: Théo.
4: Non mais Marie, arrête de le répéter après Diffoul.
2: Ah parce que Jacques c'est chiant.
4: Ah oui, ça te bête. Depuis tout à l'heure,
2: Diffoul, deux phrases, on l'interrompt.
4: Déjà, Diffoul, il le dit, je crois que t'es pas obligé de le répéter derrière Marie, tu vois.
10: C'est au cas où on entend mal.
4: Oui, là, ta gueule.
10: On entend mal, Diffoul.
4: Non mais tu peux parler, mais ne répète pas ce que dit Diffoul. On dirait un perroquet.
10: Ne répète pas ce que dit Diffoul. On dirait un perroquet.
2: Non, c'est Romano qui parlait.
0: Mais les conneries, donc ça a commencé, tu me disais, ça a commencé à 12 ans. Mais ça a pas commencé avant, c'est pas par rapport à ton rapport, à ton père, les rapports que t'avais avec lui, tout ça.
9: Mais en fait, ouais, c'est par rapport à ça. Et puis, ce qu'il faisait avec moi, c'était à chaque fois que je faisais une connerie, il mettait des branlées, il savait pas quoi faire de moi. Donc c'était vraiment un gros problème pour lui et pour moi, parce que du coup,
0: Ah, c'est lui, tu veux plutôt dire que c'est lui qui avait un gros problème parce qu'on met pas des branlées à son fils à longueur de journée. Hein.
2: Et après,
4: non, c'est pas la solution. Bah, d'ailleurs, la preuve, c'est que t'as continué à faire des conneries. Donc,
2: Mais après,
0: c'est peut-être même à l'origine des conneries que t'as fait. Hein. C'est parce que
4: mais c'est quoi Non, mais il te mettait pas de branlées avant que t'aies fait des conneries. En fait, c'est quoi ça
11: En fait, je rentrais de l'école. Ouais. J'avais fait des conneries à l'école, des conneries banales. Enfin, banales. Des conneries un peu, je vais dire, c'était à des collés d'échelle.
0: Oui, ouais, comme tout le monde fait.
4: Oui, bon, des conneries, ouais, des conneries quoi, pas des trucs graves. Voilà. Et de genre, t'es arrivé, ton père, il le savait, il te mettait une rouste quoi.
11: Ben ma mère me disait, va dans ta chambre, attends que ton père arrive. Et là, ça y est, ça partait, et j'attendais.
4: Et ton père, il buvait?
11: Non,
4: bon.
11: Non, même pas.
0: Non, il était juste violent. Ouais.
11: Ouais.
0: Je pense que si t'as fait des conneries quand t'avais 12 ans, et si t'as fait un peu n'importe quoi, si tu te faisais virer, tout ça, moi je pense que c'est la faute. Enfin, tu vois, c'est ta faute à toi, puis c'est toi qui les as faites. Hein. Mais c'est la faute la faute de ton père, la manière dont il te traitait à la maison. C'est-à-dire que ça te.
5: Ouais, tout à fait.
0: T'avais des trucs extériorisés, puis tu faisais des conneries parce que.
4: Mais ta mère, elle cautionnait. Elle se disait pas, quand même, ces choses que. Parce que, bon, à l'époque, mon mari fait à notre fils, quoi, tu vois. Parce que, bon, qu'il te punisse, ok, mais de là à te mettre une branlée, tu sais, il n'y a aucun intérêt, quoi. À paraître con, tu vois.
0: Pour les conneries du bahut.
4: Oui, oui, non, mais
0: c'est des conneries que tout le monde fait.
4: Non, mais tu il te punit, ok, tu vois, t'allais dans ta chambre, voilà, la punition, ça suffit.
5: Non, mais la maman était peut-être soumise aussi, tu vois.
4: C'est pas de te mettre des grosses tartes dans la gueule que ça va régler le problème, tu vois.
11: Bah après, le truc, c'est ma mère, j'ai jamais vu l'arrêter ou dire stop, donc je pense que, bon, elle s'en foutait un petit peu. Quoi. On était trois, j'avais mon petit frère et ma grande sœur aussi. Donc
4: c'était pareil pour les trois ou c'était que toi?
11: Non, c'était que moi.
0: En plus.
4: Et après,
0: tant mieux pour les deux autres. Hein.
2: Et après, comment est-ce que t'en es parlé après? Ouais, du coup, t'as été placé, j'imagine?
11: Bah après, du coup, j'étais placé suite à mes conneries, vu que j'étais viré du collège, j'étais placé. Et bon.
0: Bah, t'as été placé aussi parce que ton père était violent et que t'étais plein de la violence de ton père surtout. Hein.
11: Bah c'est ça. Et puis ma mère, ça se passait mal avec ma mère. Et ma mère, mon père avait
0: je sais pas si t'as marqué Théo, excuse-moi je te coupe, mais si t'as dans ta démarche en fait tu ramènes toute la faute à toi. Alors c'est bien parce que comme moi souvent les mecs font des conneries, ils disent non c'est pas ma faute, c'est la faute des autres. Mais toi tu ramènes toute la faute à toi.
5: Non mais c'est ça, tu prends souvent sur toi.
0: J'ai été placé parce que j'ai fait des conneries. Non, si t'as été placé c'est parce que t'as dit que ton père était violent et t'as bien fait d'ailleurs. Et t'as été placé parce que ton père était dangereux pour toi.
5: Bah c'est parti de là en fait.
11: Bah oui, c'est vrai que
0: tu te culpabilises sur un truc, tu peux te culpabiliser sur les conneries que t'as faites, ça c'est pas un problème, t'as volé des trucs, t'as dealé, tout ça.
4: Oui, bon, de toute façon, tu sais que t'as fait de la merde à un moment donné, tu vois.
11: Mais
4: tu
11: te reconnais, je l'assume encore tous les jours, je l'assume.
4: Oui, non, mais bon, de toute façon, tu sais, faut pas vivre avec des remords non-stop, tu vois, bon, c'est une période de ta vie, le tout, c'est tout le monde a le droit à l'erreur, tu vois.
5: Non, mais après, si t'es comme ça, c'est certainement dû à ton père, à l'éducation.
0: Bah, dû à la violence que t'as connue à la maison, souvent, quand on a de la violence à la maison, on fait des conneries, on reproduit la violence. Voilà, après c'est pas une excuse, mais te flagelle pas plus que tu le dois, Théo.
11: Ouais, c'est sûr, mais après je me dis que c'est un peu comme l'effet papillon, on va dire, ça commence et après ça grandit, c'est pour ça que je suis arrivé là à faire des conneries où je suis en sursis,
4: parce que là t'as refait des conneries là encore là.
11: Enfin, là j'ai arrêté depuis à peu près un an et demi, j'ai arrêté toutes mes conneries. Mais
4: et c'était quoi les dernières conneries que t'avais fait?
11: Ben j'avais fait du deal.
0: Ouais, t'as continué dans le deal, ouais. Bah, l'argent facile, quand on y compte, c'est difficile de s'arrêter. Et t'avais agressé qui?
11: Agression avec arme blanche, tout ça. Donc, ça a été, je passais un diplôme en même temps, du coup, c'est passé. Du coup, grâce à la justice, ils m'ont fourni un appartement parce que ils voyaient que j'allais dans le bon sens, on va dire.
0: Ouais.
11: On parle avant. Et c'est vrai que, du coup, ça m'a beaucoup aidé. Aujourd'hui, j'ai un appartement, j'essaie de m'en sortir, mais j'ai toujours ces envies,
4: c'est
11: compliqué, quoi.
2: Est-ce que t'as changé d'entourage? Tu sais, peut-être les mauvaises fréquentations que t'avais, même c'est des potes, peut-être faut vraiment les zapper, vraiment effacer leur numéro, plus les voir.
0: Enfin, s'ils ont une influence sur toi, ouais.
2: Ouais, bah ouais.
0: Pas une influence négative.
2: Les mauvaises fréquentations, quoi.
11: Bah, j'ai changé de numéro, j'ai changé de Snap, j'ai changé de Facebook, j'ai tout changé, j'ai essayé de tout, j'ai fait tout au max. Donc, pour l'instant, mais c'est toujours, en fait, le problème, c'est que c'est toujours dans
4: Mais c'est quoi? T'as la tentation de vouloir faire des conneries, quoi, en gros.
11: Voilà, enfin, j'ai toujours cette pensée-là de me dire. Pourquoi je ferais pas ça? Pourquoi je ferais pas ça?
4: Ouais, mais bon, tu sais très bien que quand tu réfléchis, tu sais très bien que tu vas te mettre dans la merde.
2: Ça va te rattraper.
4: Parce qu'à un moment ou à un autre, tu vois, c'est tous les dealers ou tous les voleurs, les mecs, tu les écoutes. Ouais, non, moi je passerai à travers, mais rarement tu passes à travers.
0: Au bout d'un moment, tu te fais choper.
4: Ouais. Bah forcément, un jour ou l'autre, t'as des emmerdes, tu vois.
0: Après, bon, t'as pas l'impression que tu progresses un peu dans tes problèmes? Parce que bon, avant, t'arrivais pas à te retenir, les conneries, tu les fais. Maintenant, tu me dis que depuis un an et demi, tu t'es quand même calmé. Tu t'es rendu compte que t'avais un appart, que si tu faisais une connerie, tu l'aurais plus. Donc, t'as pas l'impression que ça va mieux quand même?
11: J'ai l'impression que ça va mieux quand même, mais j'ai toujours en fait cette impression de...
0: T'as l'impression d'avoir un démon en toi qui peut ressortir à n'importe quel moment, c'est ça?
11: Mais en fait, j'ai l'impression d'être en dépression depuis 8 ans du coup.
0: T'as 20 ans aujourd'hui, donc depuis l'âge de 12 ans, depuis ce que tu nous as raconté au...
11: C'est ça, donc j'ai l'impression de vivre une dépression à longue durée.
4: Mais t'as jamais été suivi, on dit souvent ça, mais bon, c'est pas inutile de... T'as déjà été voir quelqu'un, un psy ou un truc? T'as peut-être...
11: J'ai été suivi, j'ai eu des obligations d'être suivi par le juge, tout ça, j'ai été suivi.
4: Ouais, des obligations de soins,
0: ouais. Ouais, on critique souvent la justice, mais la manière dont ils sont comportés...
2: Toi, t'en avais une chance.
0: Ouais, bien comporté avec toi, enfin bon, ça t'a plutôt aidé plutôt qu'enfoncé la justice là.
11: Ben, on va dire que j'ai toujours été diplomate avec les juges et tout ça.
0: Ah bah il vaut mieux, oui, ça c'est sûr.
11: C'est la base. Donc voilà, donc, j'ai toujours esquivé de près la prison, mais c'est vrai qu'un
4: oui, jour, quoi, après faut quand même faire attention, mais... parce que comme tu dis, si t'as des tentations, les juges ils sont sympas. Non mais donne une chance. Après si le juge il remarque que tu le prends pour un con ou une conne, la fois d'après ça va moins le faire, tu vois.
2: C'est ça.
4: Bah dire je t'ai laissé une chance, tu m'as trahi, bah maintenant tu vas payer quoi, tu vois. En même temps, c'est normal aussi. Après c'est sinon on est une société de sauvages. Non mais tu vois, il faut qu'il y ait des règles, sinon c'est le bordel. Sinon à ce moment-là, tu vois, il y a un mec qui te parle mal dans la rue, tu lui fous une balle dans la tête, tu vois.
0: Alors il y a plusieurs conseils qu'on nous donne, c'est pas mal, il y a plusieurs qui disent ça, il y a Thomas là qui nous envoie un message, il y a 19 ans, il dit trouve ça une meuf, ça va te décompresser.
5: Pourquoi pas
0: de passer du temps avec elle, ça va te calmer, te trouver une meuf. T'as une vie, c'est quoi ta vie sociale?
11: J'avais une meuf de mes 16 ans à mes 18 ans et en fait j'ai rencontré en foyer, donc une meuf à problème un peu.
0: Une meuf mais qui te
2: retire. Normal, ouais,
0: pas des problèmes en plus.
5: Pas vers le haut, ouais.
11: Non, voilà, c'est ça qui reste à son niveau. Et en plus, ça va toujours pas évoluer rien. Et donc,
4: non, mais bon, après, la meuf, tu trouves ça. Oui, non, mais ça aurait pu bien se passer. Bon, il se trouve que c'était pas la bonne, mais tu vois,
11: t'es pas la bonne.
0: Il y a Thomas qui disait ça, mais il y en a plusieurs qui nous disent ça. Il y a Titou qui nous dit.
4: Mais là, actuellement, t'as ton appart, mais t'as un taf, tu fais quoi?
11: Ben là, actuellement, ouais, j'ai mon appart, j'ai des tafs, je travaille en restauration.
4: Et ça te plaît? Ça va, ça te plaît?
11: Ben en fait, vu que j'ai pas fait d'école, je regrette de pas pouvoir faire d'études pour pouvoir faire ce que je veux vraiment.
0: Après, tu peux te former pendant toute la vie maintenant, c'est plutôt pas mal en plus.
2: Tu peux faire des formations.
0: La formation en France.
4: Bah, et puis même, t'as quel âge? T'as 20 ans.
0: Bah oui, t'as de la vie.
4: Ouais, tu peux reprendre tes études, hein.
2: Après,
4: il faut avoir le courage, hein, franchement. Respect à ceux qui le font, mais il y en a qui le font. Hein.
0: Oui, parce que dans l'équipe, on n'est pas très courageux.
5: Non, mais c'est une vraie souffrance.
4: Hein. Moi, je vois.
0: Souffrance.
4: Je
0: vois que tu te rappelles de tes années d'études, Romano, tu adorais.
4: Non, mais moi, j'ai pas repris mes études. Mais tu vois, par exemple, Carriole, elle a arrêté 2 ans quasiment et elle a repris pour passer le bac avec le CNED, le truc à distance. Mais cette année-là, c'était une année horrible.
5: Ah, ouais, c'est fait chier.
0: Il y a Samy qui voulait réagir. Je sais pas ce que vous voulez dire, Samy. Samy, si vous voulez réagir, vous nous appelez 01 53 40 30 20. Merci pour les messages que vous envoyez. T'es là, Samy, de Bourges.
12: Ouais, je suis là.
5: Ouais,
0: salut,
5: Samy.
0: Ouais, Samy. Qu'est-ce que tu voulais dire à Théo, toi, Samy?
12: Non, en fait, faut pas qu'il remette toute la faute sur son père, ni sur lui, ni non plus.
4: Je pense que son père, ça a pas aidé.
0: Quand tu te fais défoncer pour.
12: Non, parce que j'ai fait des conneries étant gamin aussi, j'ai pris des branlées, c'est pas pour autant que j'ai mal tourné derrière.
0: Toi, oui, lui, peut-être que ça a pas aidé.
2: Chacun réagit d'une manière différente.
0: Toi, t'as deux frères, ils font des trucs comme toi, ils ont rien, toi, tu te fais démonter.
5: Ouais, c'est pas logique. Hein.
0: Mais bon, oui, donc toi, ça a pas eu forcément cette influence sur toi, Samy.
12: Ouais, parce que j'ai un petit frère et une petite sœur qui ont fait des conneries. Ils ont pris moins de branlées que moi, parce que moi, forcément, j'étais l'aîné, donc c'était à moi de leur montrer l'exemple.
0: Ah, souvent, c'est ça.
5: C'est clair.
12: Et après, en discutant avec les années, en discutant avec mon père de l'éducation que j'ai eue, des coups que j'ai pris, c'est en fait parce que mon père, lui, avait eu une enfance difficile.
0: Oui, non, mais moi, ça, tu vois, Samy, tu vois, de démonter la gueule d'un gosse, quelles que soient les conneries qu'il fait, on démonte pas la gueule d'un gosse. Enfin, voilà.
5: Ouais,
0: après, on peut lui donner une fessée, mais après, en France, on n'a plus le droit, logiquement, d'aller de fessée.
5: Ouais, c'est vrai,
0: Mais après, démonter la gueule, l'enfermer à la maison pendant un mois, lui donner de la bouffe à travers des barreaux, enfin.
5: Oui, mais enfin, Samy, il a vécu.
2: Ça crée un traumatisme.
0: Oui, mais c'est pas parce que Samy a vécu le truc que.
5: Non,
4: mais déjà, à l'époque, c'est plus la même, parce qu'à l'époque, c'est vrai que.
0: Je sais pas, t'as quel âge, Samy, toi?
4: Non, mais pas par rapport à toi.
0: Avec un grand truc.
4: Non mais ouais, mais par exemple, tu vois, à l'époque de nos parents ou nos grands-parents, les parents, ils étaient beaucoup plus durs avec leurs enfants.
13: C'est clair.
4: Tu sais, les baffes, ça partait
13: tout même, même à l'école.
4: Non mais c'est vrai. Mais à l'école, moi, ma mère, elle me racontait, mais à l'école, c'était des trucs de ouf. Elle se prenait des tartes dans la gueule.
2: Ils font ça.
4: Elle se faisait tirer les cheveux.
5: Je sais que mon père, c'est la même chose.
4: Et tu vois, mais mes parents, ils ont plus de 70 ans, quoi. Donc l'époque, elle a évolué. Et puis bon, tu vois, comme disait Difool, c'est pas la solution de mettre des branlées.
0: Tu vois, tel que t'as raconté le truc. Je t'imaginais dans ta chambre avec ta mère qui t'a dit attention, il y a papa qui va arriver. Je t'imaginais être terrorisé dans ta chambre.
2: Tu vas flipper.
0: Ouais. Te prendre une tarte dans la gueule par ton père parce que t'as fait un truc à la con au bahut comme ça.
4: Bah,
0: tout le monde.
4: C'est de la maltraitance. Hein.
0: Ouais, tu vois, moi je pense qu'on est plus, tel que tu nous as raconté, Théo, je pense qu'on est plus de la maltraitance. Après, bon, cette histoire, faut que tu la. Bah, c'est ta vie, donc maintenant, faut que tu la digères.
11: Ouais, j'essaie de travailler pour ça.
0: Bah, voilà, ensemble, ouais, c'est pour ça que l'histoire du psy, tout ça, c'est
5: très
0: c'est
5: important.
0: Pas
5: mal. Donc,
11: ah ouais, pour moi c'est compliqué d'en parler, c'est pour ça même là en parler avec vous du coup ça me soulage un petit peu quand même, ça fait
5: bah,
11: du bien
5: bon, ouais.
4: Non mais c'est surtout
0: il faut aussi, il est fait pour ça aussi hein.
4: Il faut que t'enlèves le côté où t'as des tentations de faire des conneries parce que à un moment ou à un autre comme tu dis là t'es passé à travers
0: tu fais des conneries tu payes hein.
4: Un jour ou l'autre tu vas aller en prison hein. C'est la prochaine étape hein.
0: Et toi Samy, t'as jamais fait de conneries dans ta vie toi?
11: Ah si j'en ai fait.
0: Ah bah voilà, très bien, merci Samy.
11: J'en ai fait.
0: Tu me rassures.
11: Du coup, j'ai pris quelques coups de ceinture, des coups de manche à balai, mais, en grandissant, j'ai discuté avec mon père et c'est vrai que ouais, j'étais pas un gamin tendre. Et j'ai appris de mes erreurs.
0: Ah oui, mais ton père était pas.
5: Tu vois, ça c'est con.
4: Ah, c'était éducation à l'ancienne, quoi.
5: Ah, bah complètement.
0: Ouais, balai, oui. C'est
4: vraiment à l'ancienne, ouais.
5: Mais du coup, tu fais pas la même chose à tes enfants, quoi, normalement.
0: Bah, souvent on reproduit.
2: Ouais, mais il y en a qui reproduisent.
0: Il y en a qui reproduisent. Ton père, en fait, lui, tu nous expliquais, Samy, que ton père avait fait ça. Son père lui avait fait ça. Ça devient une tradition familiale.
4: Non, mais après.
0: Parfois, faut oublier les traditions.
4: Non, mais après, c'est aussi un problème psychologique. Tu sais, il y a des gens, c'est malheureux à dire, mais en fait, ils ont subi de la violence et en fait ils peuvent pas s'empêcher de la reproduire quoi. Et tu sais il y a eu plein d'histoires comme ça où en fait les
0: ouais,
4: gens
0: ton père a souffert quand il était petit, t'as fait souffrir toi.
4: Ouais, et exactement. En fait c'est même pas tu sais il se dit pas
2: non, mais tu sais que c'est un schéma.
4: Ouais,
2: c'est
4: bien sûr,
2: la psychanalyse hein.
5: Tout à fait.
2: Il y a une étude là-dessus, j'avais vu vite fait sur internet.
10: Tu lis des études psychanalytiques.
4: Il va vraiment tomber de la merde.
2: Attends, je vous la résume en deux secondes.
0: Moi je vais m'asseoir.
13: La dernière phrase que t'as dit gros, je me suis retourné, j'ai bien regardé, c'était toi.